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4: Picasso, ça vous dit quelque chose, n'est-ce pas? Dali aussi, j'imagine. Et peut-être même Lorca ou Buñuel, de grands artistes et intellectuels espagnols du début du XXe siècle. Mais alors, seriez-vous capable de nommer des figures féminines espagnoles qui auraient, elles aussi, marqué cette même période? Non? Bizarrement, ça ne m'étonne pas plus que ça. Et pourtant, elles ont bel et bien existé. Laissez-moi donc vous raconter l'histoire de la Residencia de Señoritas, traduisible en français par la Résidence des Demoiselles, qui, de 1915 à 1936, a accueilli de très nombreuses femmes pour leur donner une éducation universitaire. Fondée par l'impétueuse Maria de Maestu, cette école a réuni sur 20 ans de nombreuses étudiantes, toutes plus audacieuses les unes que les autres, à une période où l'éducation approfondie du genre féminin était bien rare, voire même inexistante. Elles sont tellement nombreuses à y avoir étudié ou à y être allées pour assister à des conférences ou des réunions féministes que j'ai décidé de vous parler de quatre d'entre elles. Il s'agit de Victoria Kent, Juana Moreno Sosa, Clara Campoamor et Josefina Carabias.

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7: Bienvenue sur Radio Guitare. Aujourd'hui, on se retrouve pour une nouvelle thématique, le quartier de guitare. Durant les vacances de février et celles d'avril, nous avons recherché plusieurs informations dans différents endroits pour vous proposer ce reportage. Nous sommes allés aux archives départementales de la Haute-Loire. Nous sommes allés à Bélair et au Relais Ado pour interviewer des animateurs. Nous allons aussi vous partager nos réflexions sur le sujet par des débats. Cette émission est proposée par Rémi et Florian qui sont là pour nous encadrer, Nafel l'animateur, Yacine, Brahim, Nisrine, Yasmine et moi-même Salomé et Fred aussi. Sur ce, bonne écoute.
2: C'est quoi le quartier de guitare ?
8: Le quartier de guitare, c'est un quartier situé au Puy-en-Velay, près du centre-ville, en hauteur. C'est un quartier en pente, où il y a plusieurs habitations et des gens qui y vivent.
9: Quand j'arrive à guitare en bus, je m'arrête à l'arrêt. Je sors du bus avec des fois mes copines. Ensuite, on prend presque la même route jusqu'à l'intersection des 3 immeubles différents parce qu'on n'habite pas tous dans le même immeuble. On va tous dans notre immeuble. Après, moi, je sonne à l'interphone. On m'ouvre et ensuite, je monte chez moi. Le Relais Ado, c'est un endroit où on se retrouve avec nos amis, où même on fait des nouvelles rencontres. Genre, on fait plusieurs activités différentes, intéressantes ou des activités qu'on n'a jamais faites.
10: Si j'aurais pas eu le Relais Ado, j'aurais pas fait la moitié des choses que j'ai faites. Par exemple, aller au bowling, l'acrobranche, aller voir des concerts, partir en voyage dans des endroits où on ne pense pas forcément à aller et on découvre des choses, que ce soit culturellement. C'est jamais « Oh purée, je dois faire ça, je dois pas faire ça, je dois aller là-bas, je dois pas aller là-bas ». C'est toujours cool et on se sent jamais obligé de faire des choses. Quoi. C'est toujours pratique mais ludique à la fois.
11: Bon, salut Yacine, je m'appelle Fred. Mon rôle au relais, je suis animateur auprès de vous, auprès des 12-17 ans, et de temps en temps, je remplace Sylvaine, la directrice.
2: Comment fonctionnent les chantiers jeunes et leur rémunération ?
11: Les chantiers, quand vous vous inscrivez à pas mal d'activités, évidemment, tout n'est pas gratuit, vous allez payer, mais c'est pas vous qui payez, entre guillemets, ni vos parents, c'est vous qui allez payer en faisant des petits chantiers dans le quartier. Donc des petits chantiers, qu'est-ce que c'est ? C'est 2 heures de travail le matin. Alors il y en a, ils vont planter des fleurs, il y en a d'autres qui font du bricolage, d'autres qui font de la radio, comme vous. Et donc à la fin de la semaine, vous gagnez un peu une bourse loisir, on appelle ça. Et ça vous permet de payer vos activités. Et pareil pour les camps, des fois les camps, eh bien, si vous avez envie d'y aller, au lieu de ça vous coûte 300 balles, ça vous coûte même pas 100 balles en travaillant.
2: Selon toi, est-ce que c'est la rémunération des jeunes qui fait l'attractivité du relais ?
11: Je pense que si on ne vous faisait pas travailler et gagner de l'argent, même quand vous n'avez pas 14 ans ou vous ne touchez pas d'argent, vous ne viendrez pas faire d'activité, parce que vos parents, je pense qu'il y en a beaucoup, ils ne pourraient pas payer tout le temps. Par exemple, aujourd'hui, là, votre journée, ça coûterait, entre guillemets, 6-7 euros suivant votre activité. Est-ce que vous pensez que tous les jours, vous pouvez mettre 7 euros pour venir faire des activités ? Je pense que si on n'y avait pas de travail, vous viendriez vraiment moins.
7: Moi, je vais au relais puisque j'en ai envie. La rémunération, c'est vrai que c'est un plus. Après, c'est un peu la vie active. Il faut se lever, il faut aller travailler. C'est une prise de conscience.
9: Comme elle a dit Salomé, c'est une forme de responsabilité. Ce n'est pas nos parents qui nous payent. C'est nous, on paye tout seul. Et en plus de ça, après, à nos 14 ans, à la fin de la semaine, on a notre argent de poche et je trouve que c'est bien.
10: Ça nous fait lever le matin et c'est faire preuve d'autonomie. On est là, on paye nous-mêmes nos activités, on demande rien aux parents et tout. Et même, c'est un plus, quoi. C'est pas l'une des premières raisons pour laquelle je me dis « Oh, aujourd'hui, je me lève parce que je vais te payer », mais c'est plutôt parce que c'est bien.
12: S'il n'y a plus le système de financement, il y aurait beaucoup moins de personnes, ce qui est compréhensif, parce que là, si parents devraient donner le vrai argent pour tout ce qu'on fait, ça ferait cher. Et du coup, il y a des gens qui ne pourraient pas se payer ça.
13: Et les financements pour le relais, c'est un atout majeur, c'est attractif, c'est ce qui attire les jeunes, entre guillemets, c'est ce qui attire presque le plus les jeunes. Ce financement, c'est ce qui démarque le relais de d'autres associations. En fait, je suis venu ici car le Rolado avait une réputation, une image. Enfin, depuis que je suis petit, mon frère il y allait tout le temps au relais et je voyais les activités qu'il faisait. Ça me faisait rêver, j'y croyais pas. Enfin, aller à Barcelone, ça m'émerveillait. Travailler, gagner 30 euros. Enfin, 30 euros, c'est pas grand chose, mais pour moi, c'était le rêve. C'était une fascination pour moi.
2: Je pense que le relais, et notamment le centre, c'est un cœur. Pour guitare, c'est une alimentation, si je puis dire. Je trouve que le relais, c'est une admiration un peu pour les jeunes de guitare. C'est une occasion, une occasion de sortir, on évite de traîner dehors, on sort un peu notre bulle de la maison, genre on sort du cercle du quartier un peu, je sais pas comment dire, mais on visite de nouvelles choses, on apprend de nouvelles choses entre amis, c'est ça qui est bien.
14: Mais moi en fait, je connaissais pas trop ce qu'il y avait un Rolado. On m'avait dit de venir et après j'ai rencontré Fred il m'a dit rester pour voir, de faire un essai on va dire. Et j'ai fait l'essai et ça m'a plu, il m'a tout expliqué, il m'a expliqué comment ça marchait, comment on venait le matin pour travailler et tout, combien on gagnait, à quel âge et tout. Et quand j'ai vu ça, je me suis dit waouh, en vrai, on gagne 30 euros comme ça en apprenant des choses. Parce que pour moi c'est pas travailler, c'est apprendre. Parce que c'est pas tout seul que je vais apprendre à peindre, c'est pas tout seul que je vais apprendre à monter des vidéos, à monter du son. Donc ça nous apprend à vivre en vrai. Le Rolado il nous apprend à vivre. Depuis tout petit, on nous dit que c'est l'école, ça nous apprend à vivre en société. Mais en vrai, ça m'a pas tant appris. C'est depuis que je suis au Relado que j'ai appris à vivre en société. Que j'ai appris à me faire des copains, que j'ai su comment parler avec les adultes. Et j'ai su comment travailler. Ben, l'école, elle me sert à un peu à avoir un avenir. Mais un avenir professionnel. Et le Relado aussi, mais... Le Relado, c'est plus social, je trouve. Le relais, c'est un peu le centre du quartier. Parce que il nous évite de traîner dehors et de faire des bêtises.
2: Bon bah déjà nous sommes des jeunes du relais d'ado et on fait un projet radio. Je vais te demander de te présenter s'il te plaît.
15: Bah moi c'est Boyer Ludovic, je suis animateur depuis 2004 au centre de loisirs Bel Air.
2: A ton avis le relais, tu penses-tu qu'il apporte quelque chose au quartier de guitare?
15: Ah bah oui, ça permet aux jeunes de se regrouper et de savoir faire autre chose que traîner dans les rues et essayer de leur donner goût. Ou trouver une motivation chez eux qui peut leur permettre déjà de gagner certaines sommes d'argent pour se payer des activités, commencer à être en autonomie. Ça leur permet de se regrouper au sein d'activités, de travaux, comme les chantiers éducatifs.
2: Et pour toi, le relais, il apporte quoi au quartier de guitare?
16: Le relais, il apporte quoi au quartier de guitare? Donc moi, je m'appelle Damien Cominello, je suis animateur relais ado depuis 2005. Donc les relais ont été construits en 2004, je crois, pour cette jeunesse, cette adolescence qui, des fois, se cherchait, pour les jeunes qui n'étaient pas dans le club associatif, pour les jeunes qui n'étaient pas au foot, qui n'étaient pas dans d'autres sports, qui n'étaient pas à n'importe quelle association, trouver un équilibre et proposer des activités pour les occuper. Voilà, c'est de l'occupationnel, ce qu'on appellerait. Et nous, j'espère, vous voyez aujourd'hui, vous êtes en train de faire une interview, on est parti, on a développé les choses pour que vous trouviez un intérêt. et trouver ce qu'on appelle, nous, dans le jargon, de l'éducation populaire, c'est-à-dire, tout en passant par l'animation du loisir, trouver un intérêt à développer des compétences. Et on le voit quand on vous apprend, par exemple, sur les chantiers éducatifs aussi, à tenir un balai ou un micro ou un pinceau, vous apprendrez peut-être plus tard, mais peut-être qu'il y en a qui seront dans la peinture, ou peut-être qu'ils vont, un jour, peut-être vous allez construire votre maison ou prendre un appartement, ou l'appartement, il faudra peindre une pièce, et vous saurez dire, bah tiens, avec Fred, Sylvain, Damien ou Quentin, on a appris à peindre un mur. Donc on saura comment faire pour attaquer une peinture.
17: Je m'appelle Sylvain, je travaille ici depuis quelques années maintenant.
13: Quels sont les changements que vous avez constatés ?
17: Des changements, il y en a eu beaucoup. Déjà, on a changé de centre social, les gamins ont évolué, il y a beaucoup plus de filles qu'au départ. Donc du coup, l'ambiance est différente.
13: Et quand vous dites que les filles, il y a beaucoup plus de filles, c'est-à-dire ?
17: Parce que quand on a travaillé ici au début, il y avait zéro fille. Et que maintenant, il y a à peu près la moitié du public qui est féminin.
16: Des fois, il y a eu un peu de violence à un moment donné, et on y est passé outre. Aujourd'hui, cette violence s'est pas mal atténuée. Pour pas dire qu'il n'y en a pratiquement pas, on est sur quand même à une structure où il y a beaucoup de respect, je trouve, par rapport au début.
13: Et quand tu parles de violence, est-ce que c'est un...

0: permanent sur la structure de Bel Air. Et ouais, il me semble que le quartier était plus chaud avant. Et maintenant, on voit bien que nous, au niveau du centre, on a les enfants de 3 à 12 ans. Et on voit déjà, à cet âge-là, ils sont plus tranquilles. Même au niveau du relais aussi, on a de bons jeunes. Parce qu'on est en partenariat un petit peu avec le relais. On fait des passerelles, ce qu'on appelle. Et on voit que les jeunes ados sont super, quoi. Avec nos enfants à nous, ils sont plutôt cool. Et limite, on voit des futurs animateurs qui seraient vraiment capables de s'occuper de nos jeunes à nous.
1: C'est grand, hein.
2: Nous sommes aux archives départementales du Puy-en-Velay à Guitard, situées en dessous du Réaléado. Nous sommes le 21 avril 2022. Nous sommes là pour en savoir un peu plus sur le quartier de Guitard, son historique. À vous d'écouter la suite. Baba Banks.
1: Bonjour, pouvez-vous vous présenter ?
3: Bonjour, je m'appelle Jean-Bernard Monnet, je suis directeur des archives départementales de la Haute-Loire. Donc, le domaine de Guitard, ça s'appelle Guitard parce qu'on retrouve trace d'une famille Guitard qui possédait les terres qui étaient sur cette colline face au puits. Et donc, le document que je vais vous montrer, c'est une estime de la ville du Puy de l'année 1544, donc du XVIe siècle, et le document, lui, c'est une copie un peu plus tardive, dans laquelle il y a un propriétaire qui s'appelle Hugues Guitard, et qui était propriétaire de beaucoup de terrains sur cette colline, face au puits, et c'est pour ça que le domaine de Guitard, le hameau, il s'appelle Guitard, parce que c'était la famille qui possédait cette partie-là. Vu qu'au début du 19e, il n'y avait pas d'habitation dans le quartier, il y a eu des constructions qui se sont mises en place après le 19e siècle, et donc là, par exemple, ce qu'on a sorti, c'est que les premières réflexions, les dossiers les plus anciens que l'on a, ils remontent à 1964 sur les premières ébauches de l'ensemble. Donc vous voyez, on a à l'époque le ministère de la Construction en 1965 qui est sur le programme d'urbanisme de février 1964 et qui là sur le plateau de Guitard, en gros c'est les premières intentions, c'est les premières réflexions qu'il y a et pourquoi on fait ça. Dans l'idée de départ un peu c'était des habitations collectives, on ira peut-être entre 1900 et 2250 logements et des habitations individuelles environ 750 logements. Donc ça, c'est en gros, c'est quelque chose de très prévisionnel et ça concernait le plateau de Guitard dans son ensemble. Et puis, il y a aussi des décisions qui ont été faites. Aujourd'hui, on parle de construction de quartiers un peu en périphérie de la ville. Aujourd'hui, on a nos yeux d'aujourd'hui, de 2022, où on sait que y a parfois les quartiers sont éloignés du centre-ville. C'est difficile parce qu'il n'y a pas forcément les liaisons urbaines qui ont été construites derrière, etc. Donc on a une analyse et un regard très contemporain sur ces constructions de quartiers. À l'époque, une construction comme celle-ci, c'est une construction ultra-moderne qui est faite pour faciliter la vie aux gens et parfois... peut-être pas là à la fin des années 60, mais il faut quand même avoir en tête que dans certaines constructions de grands ensembles, c'est la possibilité pour les gens d'avoir l'eau courante à la maison, etc., qui n'était pas forcément le cas avant. J'ai lu quelque part que les tours, elles étaient vues de plein d'endroits du puits. Certainement, dans un des dossiers, à un moment donné, il y a certainement un impact comme aujourd'hui, si on devait implanter une éolienne ou une grande tour, il y aurait des réflexions autour de ça. On n'a pas la même appréhension aujourd'hui en 2022, qu'on pouvait avoir dans les années 60. Donc ça, les archives permettent de savoir ça.
4: Comment on est payé au relais ? C'est toi qui as écrit ?
5: Oui. Quoi ? T'as vu, c'est bien écrit.
4: En quelle année vous êtes arrivé ? Comment était le quartier ? Les évolutions ? Comment il est maintenant ? Qu'en pensez-vous ?
6: Tu vas pas tout lire non
5: plus. Ça fouine là. Mais ouais. J'ai juste eu un doute.
6: Comment était le quartier ? Bah là, l'été, c'est bientôt.
7: Comment
6: au printemps, là ?
7: Ça marche.
4: Comment on est ?
8: Alors, je suis Monsieur Bedja. Je travaille à la collectivité du Puy depuis 2002. Donc, je suis originaire de la région parisienne, moi. Et donc, quand je suis arrivé, on m'a demandé, j'ai eu pour mission de gérer le centre social, de créer le centre social de Guitard.
9: Pourquoi avez-vous quitté ce poste de directeur ?
8: Pourquoi j'ai quitté le poste ? J'ai quitté le poste pour plusieurs raisons. Raison,

0: La première, c'est un poste qui, à l'époque, était très très difficile. Et donc, on était quand même confronté à, bah, je dirais, à tout ce qui est nouveau. Voilà. Et donc, avec la population des jeunes de l'époque, où c'était pas si facile que ça. Donc, il a fallu mettre un cadre qui, aujourd'hui, apparemment, ça c'est bien opéré, quoi. Ça a bien marché. Pas oublier que c'était un quartier où il n'y avait pas grand-chose. Il y avait ce qu'on appelait la ferme Bel Air, et il y avait qui était situé, bah, où est le centre de loisirs, qui accueillait, je dirais, alors je ne vais pas parler de ségrégation ni de discrimination, mais un certain public. Et il y avait la Villa des Princes, où on accueillait plutôt les gars du quartier. Donc c'était, voilà, il a fallu composer avec tout ça, et faire en sorte que de casser un peu cette ségrégation.
1: Et avez-vous constaté des changements au niveau du cintre et de guitare?
0: L'image a quand même bien changé, quoi. L'image négative qu'il y avait avant, parce que avant on voyait que les immeubles et puis toute la soi-disant les malfrats qui tournent autour de ça, quoi. Mais bon, il n'y a pas que ça.
1: Et quand vous parlez d'image négative, vous parlez surtout des tours, parce que beaucoup de gens qui sont là depuis 2000, dans les années 2000, apportent que les tours avaient une image néfaste de guitare, ça a gâché l'image de
0: Les
1: guitare.
0: tours?
1: Oui.
0: Alors, pour moi, hein, de ce que j'ai compris de la part de la population, parce qu'il y a aussi la population, les tours c'était un plus à l'époque. Parce que les tours à l'époque, il y avait beaucoup de familles, donc nombreuses, mais en plus, qui avait l'avantage qu'elles avaient, ces tours, même si elles étaient peut-être pas belles, ou je sais pas, elles remplissaient les écoles. À l'époque, l'école c'était 250 gamins. Aujourd'hui, l'école, les trois réunis, pratiquement, le primaire, maternelle, c'est 80 gamins, quoi. Et quand on a une école qui perd en effectif, il y a un problème, pour moi, hein, il y a un problème. Et c'est dommage que ça veut dire qu'il y a de moins en moins d'enfants, ça veut dire que la population est vieillissante, et voilà, il n'y a pas une reconduction des choses qui se font. Et aujourd'hui, le niveau de vie, le niveau des salaires augmente. C'est-à-dire qu'il y a eu des nouvelles constructions, il y a eu des arrivants, des nouvelles personnes qui sont arrivées, des nouvelles familles. Et ça donne du. C'est-à-dire que le quartier de guitare risquerait de sortir de la politique de la ville. Et donc, plus avoir d'aide, parce que le niveau a évolué, a augmenté. Parce que quand on regarde le quartier de guitare aujourd'hui, c'est un quartier qui vieillit. Et les gens ont tendance à. Les jeunes, hein, quand ils arrivent à l'âge adulte, ils viennent à partir ailleurs, ou à construire ailleurs. Et ça, c'est un petit peu dommage, parce que c'est un quartier qui risque de devenir un vieux quartier, quoi. Voilà.
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Regard sur les transmissions. Une série de témoignages de cédants et repreneurs. Dans cet épisode, Marie-Hélène cède sa ferme à Clément. Elle nous raconte cette histoire entre rupture et continuité. Épisode 2. Tout changer pour que rien ne change.

La première chose que je peux dire, c'est que j'avais une grande envie que la ferme continue. Mais mes enfants, ils n'étaient pas intéressés. Dans le hameau, moi, où j'habitais, on était la seule ferme qui restait. Il y en avait trois autrefois. Et puis j'ai habité toute seule dans le hameau pendant plusieurs années. Il y avait une résidence secondaire à côté. Les gens, ils y étaient pas souvent. Et puis l'autre maison, elle était jamais habitée. Et le monsieur, il venait faire son jardin, donc je le voyais de temps en temps. J'avais envie que ce hameau, il continue à vivre. Je voulais pas qu'il soit abandonné. Moi, je disais que je voulais vraiment que quelqu'un reprenne la ferme. J'ai appelé la chambre d'agriculture et puis le service de transmission. Je devais avoir 56 ans. Ça faisait 3-4 ans que je pensais à la transmission. Et puis on est venu me questionner. Moi j'étais étonnée parce que je croyais qu'on allait me demander la surface, je sais pas, le niveau de production et tout, quoi. Mais bon, on a bien plus parlé de ce que je ressentais, enfin, de mon envie d'avoir un successeur. Moi j'en revenais pas. Je croyais que tout ce qui était psychologie, on s'en foutait pas mal. On me demandait bien ce que j'avais envie, pourquoi je voulais tant que quelqu'un vienne. Est-ce que j'acceptais qu'il fasse une autre production ou pas. Enfin, plein de trucs comme ça. J'avais vu passer, je m'en rappelle plus bien maintenant, mais au moins 6-7 propositions qui n'ont pas du tout donné suite. Ça a duré un an. Et puis un jour, j'ai rencontré Clément et Jeanne. Ça les intéressait. Eux, ils avaient une maison à vendre, donc ils voulaient pas s'engager avant d'avoir vendu leur maison. On avait parlé d'un prix. Moi, j'avais fait estimer par un notaire. Je m'étais débrouillée comme j'avais pu. Parce que on vendait ma maison, les bâtiments, le matériel, le cheptel, et puis on louait les terrains. Et puis, alors je me rappelle plus au bout de combien de mois, ils m'ont rappelé pour me dire qu'ils n'arrivaient pas à vendre leur maison. Et qu'il fallait qu'ils baissent le prix, et ils m'ont demandé si on pouvait aussi baisser le prix de la mienne. Alors j'ai demandé à mes enfants, qui m'ont dit « Oui, bien sûr, hein, car tu vas pas faire ça toute ta vie, donc il faut que tu t'arrêtes un jour. » On s'est mis d'accord sur un prix, et puis ça s'est fait.

Ils sont venus en stage parrainage le 15 août. Ils logeaient dans le gîte que j'avais et qui était une partie de la maison. Et puis au 31 décembre 2010, on a signé la vente et ben moi je suis venue habiter là où je me trouve actuellement. Je sais que ça fait une année de plus hein, que j'aurais pu avoir la retraite à 60 ans et que j'ai bossé un an de plus pour attendre Clément. Il m'avait dit au bout de quelques temps que si j'avais quelqu'un d'autre, ben tant pis pour eux. Il m'avait mis à l'aise et puis j'ai attendu. Et puis en fait, ça me plaisait bien de continuer jusqu'à 61 ans. Finalement, on a moins l'impression de vieillir d'un coup. Je sais pas comment les autres le vivent, hein, mais moi, à 60 ans, je trouvais ça affreux de passer de l'autre côté de la barrière, hein, de plus être productif, hein, d'être vieux, d'être retraité. Ouais, je me sentais pas du tout d'arrêter.

0: Alors moi, je suis native d'Ouroux, dans le Rhône, donc c'est pas très loin d'ici. Il y avait les fermes à côté, mais je n'ai pas grandi, moi, dans une ferme. Mon père, il était ouvrier agricole dans un gros domaine forestier. Mes parents, ils avaient un avantage en nature, hein. Ils avaient deux, trois petits bouts de pré, une vache, trois chèvres, notre cochon et la volaille. Mais ils vivaient pas du revenu des bêtes. J'ai eu un DEP de secrétariat. J'ai travaillé à Lyon pour une banque, quasiment 3 ans. Et puis 2 ans au Crédit Agricole à Beaujeau, parce que bon, j'étais pas faite pour vivre en ville. Et après, ben, je me suis mariée en 1971. Et mon mari, il avait une ferme. Et oui, c'était une époque où on revenait à la terre. Mes parents, ils étaient un peu déçus que je me marie avec un paysan. Bon, je me rappelle le voisin qui m'avait regardé la première fois rentrer les vaches en disant « Oh ben, c'est pas mal débrouillé. » Ben, donc j'ai appris sur le tas. Hein. Quand on s'est installé, on était une des plus grosses fermes du village. Peut-être pas la seule, hein, mais dans les plus importantes. Et quand j'ai arrêté, c'était la plus petite. Mon mari, il est décédé en 1992. Donc j'ai continué. Il y avait mon fils qui était en train de terminer son école agricole et quand il a terminé, ben, il a travaillé avec moi. Moi, j'aimais toujours la tradition d'avoir sa volaille, d'avoir le cochon. J'avais des lapins, des chèvres, des ruches. Le principal revenu de la ferme, c'était des laitières et des charolaises. Mais toutes ces petites choses, c'était des choses qu'on n'avait pas achetées finalement. Mon fils, il n'a pas voulu reprendre la ferme. Pendant quelques années, il disait peut-être et puis après, il a dit non. Carrément. Il était célibataire et il disait qu'il aurait toujours sa mère dans les pattes. Et en plus, comme il est assez anxieux, ben, pour l'emprunt, si jamais il y a des problèmes. Et il a un frère et une sœur, hein, donc il fallait partager en 3 et racheter la part des autres. Donc, bon, ben, c'était son choix, hein, de pas continuer. Et comme aucun de mes enfants ne voulait reprendre la ferme, je me suis dit que j'aimerais bien que quelqu'un vienne. Dans la mesure où j'avais décidé qu'il fallait que quelqu'un reprenne, et ben, j'étais dans l'attente que ça arrive un jour, hein, c'est-à-dire sans trop y croire. Et alors le jour où Clément a appelé et qu'il a dit que sa maison était vendue, ben, c'est sûr que ça a fait un truc. Parce qu'on n'y croit pas, hein, on se dit « Ouf, oulala, que ça va s'arrêter, hein, on a de la peine à réaliser ». Mes enfants, ils étaient contents que je puisse m'arrêter et que je prenne ma retraite. Que ce soit pas leurs frères qui reprennent, ça faisait rien. Pendant quelques temps, moi j'étais la seule à habiter le hameau où maintenant il y a de nouveau 3 familles, hein. Ils sont au moins 10 tout le temps. Des fois, je leur dis, mais j'avais trop l'habitude de vivre toute seule. C'est fou, moi J'étais une vraie sauvage. Autant j'aime accueillir, mais j'avais trop l'habitude d'être toute seule. Je veux dire, moi j'avais oublié de fermer mes poules et je sortais en chemise de nuit. Hein. Il venait une voiture, je savais qu'elle venait chez moi. Alors que maintenant, ben, y a du mouvement tout le temps. Je me dis, heureusement que j'y suis plus. Mais je suis contente que le hameau revive. Voilà, ça c'était mon souhait. En quittant ma ferme, moi je suis venue vivre dans cette maison que j'ai achetée en 2000. J'ai la folie des petites maisons en pierre. C'était un peu comme un hommage à mes grands-parents maternels qui avaient une ferme. Alors j'ai trouvé cette petite maison trop belle que personne n'avait habité depuis 80 ans. J'ai acheté ça avec les prêts. J'ai fait réparer petit à petit. Et quand mon fils il disait qu'il resterait peut-être à la ferme, du coup je me suis dit que ben, je viendrais ici à la retraite. Bon, finalement, il n'a pas voulu reprendre, hein, mais ça, c'était pas un problème. Moi, j'avais une petite maison et je pouvais vendre la ferme. Sur 10 ans, j'ai fait faire des travaux petit à petit, par petits bouts. Et donc, ben, je m'étais déjà un peu attachée au mur, disons. J'étais déjà tellement venue pour faire des bricoles qu'une fois que j'avais amené toutes mes petites trésors, ben, mes petites décorations, que j'avais ramené mon âme, hein, que j'avais fait mon nid, ben, j'ai laissé la maison à la ferme et ça m'a rien fait. Là-bas, ils ont tout transformé. Moi, je me reconnaissais plus du tout chez moi. Mais ça me faisait rien. J'avais toutes mes petites affaires ici. Quand Clément, il était en parrainage, il y a des soirs, je venais la voiture pleine de cartons et puis je couchais là pour dire de m'habituer. Et puis pour que Clément, il s'habitue à être tout seul, hein, à se rendre compte du temps qu'il fallait pour s'occuper des bêtes. Ça lui permettait de voir comment on fait quand on est tout seul. On sentait bien qu'il avait envie de prendre soin des animaux. Moi, ce que je lui ai montré d'abord, c'était qu'il n'avait jamais travaillé avec des laitières. Donc, il a fallu apprendre à traire les vaches. Hein. Il y a un coup, il y avait un chemin bien en pente. Je montais de l'eau aux bêtes et lui, il s'est retrouvé avec le timon de la tonne à eau qui a cassé. Après, il a eu un souci avec le pulvérisateur qui a implosé. Il s'est alors dit qu'il n'était pas fait pour être paysan. Moi, je lui donnais des trucs sur le matériel, je lui disais que ça arrive à tout le monde. Je lui disais qu'il n'y avait jamais rien qui va tout seul. Hein. Quand il y a une bête qui est malade, ben c'est pareil. Moi, je lui disais toujours que si les vaches, elles n'étaient pas malades, j'aurais continué encore 10 ans. Moi, j'en avais marre de me faire du souci. Il y en a toujours une qui a quelque chose. C'est vrai, ça m'inquiétait qu'il n'avait pas confiance en lui. Enfin, j'avais peur qu'il se démoralise. Et puis finalement, ben, ça a été. Moi, quand je suis partie, il m'appelait parfois pour quelques papiers ou pour manipuler les bêtes. Surtout dans les prix du haut, car il faut barrer la route pour les faire traverser. Mais aujourd'hui, ben, ça fait 8 ans hein, et il m'appelle toujours de temps en temps quand il y a besoin. La plus grande chance que j'ai eue, c'est qu'il accepte de garder toutes mes bêtes. J'ai vraiment eu beaucoup de chance parce que s'il avait fallu voir partir mes vaches, ouais, ça aurait été difficile. Je savais qu'elles restaient dans leur bâtiment, dans leur pré. Elles ont juste changé de maître. Et il a gardé les 3 chèvres aussi, car il a continué pendant un temps à faire de l'accueil d'école pendant quelques années. Mais ce n'étaient plus les chèvres pour les traire et pour en faire des fromages. Il n'a pas gardé les abeilles, car ça, c'était pas son truc. Et puis, après, il a éliminé les laitières, donc c'est sûr que c'est moins de travail. Il a repris tel quel, car il y avait les primes tous les mois, donc plus facile pour démarrer. Mais lui, son but, c'était les limousines. Au 31 décembre, c'était à lui, donc je me retenais bien de dire quoi que ce soit. Il y a une chose que j'aimerais évoquer. Ouais, il y a une chose qui m'embête, c'est que... Ben, quand les gens, ils arrêtent, il y en a beaucoup, hein, presque tous qui n'ont pas envie de chercher un repreneur parce que c'est s'embêter à trouver quelqu'un dont on n'est pas sûr que ça marche. Parce qu'on a des exemples, là, de personnes qui n'arrivent pas à payer leur fermage, du coup, ben, on ne se casse pas la tête à chercher, on y met au voisin, quoi. On est tranquille, car c'est le voisin qui va payer, et puis voilà, les fermes, elles disparaissent. Et ça, moi, non, ça m'embête trop. Alors moi, tout le monde me connaissait, j'étais un peu catégorisée, à part. Car j'étais la seule du village qui était adhérente à la conf. Et tout le monde savait que je voulais pas que les autres voisins y reprennent des parcelles pour s'agrandir. Alors qu'ici, quand on sait que quelqu'un arrête, tout le monde a déjà mis un doigt dessus pour être sûr de l'avoir. Ça m'embête que les fermes disparaissent. Après, ils se plaignent que c'est trop grand, qu'ils sont débordés, qu'ils n'y arrivent plus. Et financièrement et matériellement, et ben ça me déçoit beaucoup. Et on loue, mais on ne vend pas. La mentalité ici, c'est on ne vend pas son terrain. C'est le terrain de famille où ont travaillé les ancêtres qui ont trimé pour l'acheter. Alors peut-être les générations d'après le feront, mais pour le moment, on a son terrain, on touche un fermage et ça fait un petit quelque chose à la fin de l'année. Moi, dans le coin, je connais personne qui ait vendu son terrain. Loué, bien sûr, à son voisin, hein, parce qu'on a les loyers payés, mais pas se casser la tête à trouver quelqu'un. Du coup, moi, je dis aux autres, mais il faut trouver quelqu'un. On me répond qu'on ne sait pas sur qui on peut tomber, et si jamais on tombe sur un mauvais... Ouais, non, moi, j'ai eu de la chance, ça, c'est sûr. Hein. Mais Clément aussi, je le laisse faire comme il veut. C'est vrai qu'heureusement que je suis pas à côté parce que il y a ceux qui vendent et qui restent à côté, et ça c'est dur. On se dit mais moi je ferais pas ça comme ça, et puis je rangerais pas ça comme ça. Enfin, chacun se fait soi. Hein. Comme ça, je le vois pas, il fait ce qu'il veut. Mais la ferme, ben c'est plus chez moi, hein, c'est chez lui.
1: Les témoignages que vous avez écoutés sont issus du travail de Recherche Action « Reconsidérer les transmissions pour mieux les accompagner » aux éditions Créfat Documents. un projet porté par des associations du Célavar Auvergne-Rhône-Alpes et Massif Central, soutenu par le ministère de l'Agriculture. Cette série a été réalisée par l'association La Calligramme. La musique est une création de Benoît Delorme et le témoignage est récité par Lisa Lehoux. Si les questions de transmission agricole vous intéressent, n'hésitez pas à prendre contact avec l'association La Brèche à La Chaise-Dieu.
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3: Bonjour à tous, nous sommes le Relais Ado de Guitare. Nous allons vous présenter une émission sur le thème des réseaux sociaux. Nous sommes accompagnés de
4: Leïla,
5: Fred,
6: Yasmine,
7: Yacine,
8: Sofiane,
9: Nisrine,
10: Salomé,
11: Yacine 1,
12: Rémi,
13: Florian.
3: L'émission est constituée de débats, de jeux, d'un micro-trottoir. Nous avons interviewé des commerçants et des passants pour savoir ce qu'ils pensaient des réseaux sociaux.
14: Hashtag on va faire un micro-trottoir.
15: Hashtag on a guitare au CC.
16: Hashtag on va les demander à la pharmacienne, au bureau de tabac et au coiffeur et aux passants.
17: Hashtag go.
18: Qu'est-ce que pour vous un réseau social ?
19: C'est un moyen de communication entre plusieurs personnes.
20: C'est une façon aussi d'échanger.
21: C'est une plateforme internet qui met en relation des gens de façon virtuelle.
22: C'est de l'information, du passage d'informations par des personnes du même groupe, on va dire.
23: Un réseau social, c'est un système qui permet de communiquer de manière moderne.
24: C'est là où on publie des choses.
25: Mais vous en pensez quoi des réseaux sociaux ?
26: Les réseaux sociaux, ça peut être bien, parce que on peut partager ce qu'on veut, mais en même temps, ça peut être mal, parce que ça atteint certaines personnes, comme le cyberharcèlement, par exemple.
22: Alors, comme toute chose, c'est bien, mais il y a plein de mais. C'est le temps qu'on peut y passer, c'est ce qu'on peut voir, ce qu'on peut découvrir, qui des fois... mérite un gros mais.
8: Je pense qu'il faut vivre avec son temps, donc c'est une très bonne invention, mais il faut quand même faire attention et bien les utiliser.
20: Il n'y a pas assez de vérification en fait sur tout ce qui est réseaux sociaux, c'est-à-dire qu'on trouve de tout. Et y a aussi des choses pas très belles dans les réseaux sociaux, je pense que ça devrait être plus contrôlé.
27: Personnellement, moi, je ne suis pas du tout adepte. Je trouve que c'est un peu dommage parce que je trouve que vous vous enfermez dans une bulle au lieu de vivre avec votre monde autour de vous. Je trouve que ça prend trop d'ampleur.
28: Est-ce que vous utilisez les réseaux sociaux ?
29: Ouais, j'utilise quotidiennement un peu trop, comme tous les jeunes, je pense. Mais ouais, tout Facebook, Instagram, TikTok maintenant, Twitter, enfin ouais, vraiment tout. Parce que peut-être que je suis un peu addict maintenant, comme tout le monde.
30: TikTok et Instagram. Instagram parce que je fais plein de photos dessus. Et TikTok parce que c'est rigolo aussi, amusant. Et on peut mettre plein de trucs.
20: J'utilise WhatsApp, Messenger, mais c'est plus des réseaux de communication. Je peux être amenée aussi à me renseigner sur, par exemple, les boutiques, les restos, tout ça. Donc voilà.
21: Je suis beaucoup sur Instagram et Snapchat pour, pour passer le temps, pour suivre l'actualité, pour parler avec mes amis.
26: J'utilise Snapchat, Instagram, TikTok, WhatsApp pour partager mon quotidien, ce que je fais.
22: Surtout Facebook. Je pense que c'est un effet de mode avant tout.
30: J'utilise TikTok et YouTube parce que c'est bien. Il y a des vidéos drôles et il y a des vidéos amusantes.
31: Snapchat, Twitter, Instagram, pour me tenir au courant des nouvelles informations, pour rester en contact.
8: Facebook, Instagram, Twitter, un peu tous. Hein. Aujourd'hui, on en est obligé, c'est une obligation presque. Pour exposer du contenu, par exemple montrer nos créations, ce qu'on a fait. Après, pour vendre aussi, c'est pratique maintenant sur Internet.
19: Bon, c'est Facebook. Hein. Par rapport à mon commerce, où j'essaye de publier des actions qui vont se faire ou qui sont actualisées dans mon commerce.
27: Non. Non. Je trouve que ça coupe le lien, en fait, social. Alors, ça s'appelle réseaux sociaux, mais je trouve que, du coup, en fait, on est dans le virtuel. J'ai l'impression qu'on oublie de vivre.
22: Le travers des réseaux sociaux comme Facebook, ça veut dire que les gens vivent par procuration au travers de l'écran. C'est une réalité à un moment donné. C'est pas une vérité en soi.
32: Bonjour.
33: Monsieur, là.
0: madame.
1: Bonjour.
4: Bonjour.
0: Alors, est-ce que vous accepterez de répondre à quelques questions?
1: J'ai pas le temps.
4: Ah, ok.
1: C'est très précis.
4: Hashtag le coiffeur hashtag n'avait pas le temps.
5: Hashtag le coiffeur, c'est à éviter. Hein.
3: Pour vous, est-ce que les réseaux sociaux sont bons ou mauvais?
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3: Bonjour, aujourd'hui nous nous retrouvons au Relais Ado des guitares pour un débat. Le sujet du débat aujourd'hui est les réseaux sociaux sont-ils bons ou mauvais?
6: Bonjour, moi je suis pour les réseaux sociaux, même s'il y a un peu de mauvais dedans, mais on peut s'en servir à bon usage, comme communiquer avec ses amis ou sa famille, voilà.
7: Bonjour, alors moi personnellement, ma vision des réseaux sociaux, elle est assez ouverte. Je veux dire, j'ai plutôt un avis pour les réseaux sociaux, même s'il y a un peu contre dans ma pensée. Moi, personnellement, je suis vraiment beaucoup sur les réseaux sociaux pour parler avec ma famille, parler avec mes amis, mes camarades de classe. Et aussi, je trouve que les réseaux sociaux, c'est très utile parce que ça permet à une personne qui n'est pas très à l'aise, par exemple, dans la vraie vie, de se forger une vraie identité, de se sentir bien, de connaître de nouvelles personnes. C'est pour ça que je trouve que les réseaux sociaux sont plutôt un bon parti. Quand je parle de se forger une identité sur les réseaux sociaux, c'est-à-dire de trouver son style musical, de découvrir des artistes qui ont à peu près la même pensée que nous, qui nous correspondent, on peut se représenter à travers eux. Donc ça peut vraiment aider des personnes, je trouve, à se trouver leur propre identité.
9: Dans le contre, il y a des personnes qui utilisent trop, donc sortent plus de chez soi ou ne côtoient plus sa famille, etc. Ou du côté du bien, se faire des amis, faire des groupes, rigoler, etc.
3: Salomé, penses-tu que partager ses photos et des vidéos avec ses amis et sa famille est bien?
6: Alors Nisrine, moi je pense qu'il y a un côté bien et un côté mauvais, car après les photos ne deviennent plus privées. D'un côté, quand c'est pour prendre quelque chose en photo et la montrer à sa famille, ça peut faire plaisir, mais après voilà, toujours avec modération.
3: Là, penses-tu que nous pouvons nous instruire sur les réseaux sociaux?
10: Je pense que oui et non. Oui, parce que par exemple, on peut chercher sur Wikipédia, etc. Mais en même temps, non, parce qu'on peut tomber sur des fake news.
3: Et toi, Yacine, as-tu quelque chose à rajouter?
11: Moi, je dirais que je suis contre les réseaux sociaux, car il y a beaucoup de fake news, comme disait Leïla. Il y a aussi beaucoup de suicides à cause de ça. Mais je suis en même temps un petit peu pour, parce que on peut s'instruire, comme disait Yasmine, on peut parler avec ses amis. Ça a beaucoup aidé pendant le confinement.
6: C'est vrai que je suis d'accord avec ce qu'il dit, mais d'un côté aussi, même pour maintenant organiser des sorties à la dernière minute, c'est pratique. Pas forcément les réseaux sociaux, mais aussi les moyens de communication. Vu que les gens sont beaucoup plus en ligne, ça permet de faire une sortie en 3 minutes top chrono.
7: Même si je suis pour les réseaux sociaux, je trouve vraiment qu'il y a beaucoup de choses à améliorer sur certaines applications. Surtout sur le fait que l'âge, il n'est pas bien surveillé. Par exemple, l'application, elle va demander à un nouvel utilisateur de donner son âge. Et l'utilisateur, il peut mentir sur son âge. Donc ça peut être un homme de 45 ans qui se fait passer pour quelqu'un de 16 ans. C'est dans certains cas, donc c'est vraiment quelque chose qui est vraiment amélioré parce que question sécurité et protection, c'est pas du tout ça sur les réseaux sociaux.
11: Je suis d'accord avec Yasmine, mais pour ça, il y a le contrôle parental qui existe. Et je trouve que c'est aux parents de surveiller s'ils s'inscrivent sur les réseaux sociaux. Et après, pour les adultes, pour les hommes de 45 ans, c'est un devoir en tant qu'adulte et homme de pas mentir sur les réseaux sociaux et pas faire des trucs bizarres sur les réseaux sociaux.
9: Je suis d'accord avec ce qu'il dit Yacine, parce qu'en soi, à 10 ans, on ne s'achète pas un portable tout seul. Ça vient forcément quelqu'un de la famille et qui devient vite responsable des dangers ou des dégâts qu'il cause sur les réseaux sociaux.
12: C'est une question d'âge et en même temps, non. Parce que les parents, ils ont peur pour nous et tout, et du coup, ils s'inquiètent, quoi. Du coup, même si on a 18 ans, 20 ans, ils ne croient pas qu'ils ne vont pas s'inquiéter pour nous. Mais bon, voilà, quoi. C'est pour ça qu'ils fouillent des fois, c'est pour ça qu'ils se posent des questions et ils sont obligés, quoi. Enfin, c'est leur rôle de père et de mère.
7: Tu peux surveiller un peu le téléphone de ton enfant, mais pas tout le temps lui dire Tu parles à qui? Tu fais quoi là? Montre-moi ton téléphone. Ça va donner, enfin pour moi, envie à l'enfant de pas trop d'avoir peur de dire des choses.
11: Moi, je suis d'accord avec Yasmine, mais je trouve que les parents n'ont pas vérifié les conversations, mais ils ont plus à vérifier. Par exemple, avant d'acheter une boîte de jeux à un enfant de 10 ans, regardez c'est quel âge minimum. Ou avant qu'il s'inscrive sur les réseaux sociaux, regardez ça peut partir de quel âge. Et ce qu'il fait sur les réseaux sociaux, pas les conversations, mais ce qu'il y a sur les réseaux sociaux et ce qu'il fait. Et voilà.
3: Pour vous, les réseaux sociaux, c'est privé ou public ?
6: Pour moi, c'est comme la personne le souhaite. Si elle veut que ça soit privé, qu'elle accepte que ses amis qu'elle connaît, que son compte, exemple Instagram, elle le met en privé pour que ça soit que les personnes qu'elle choisisse, qu'ils les voient. En fait, sur les réseaux sociaux, la confidentialité du compte, c'est un libre choix.
9: Après, ça dépend, les réseaux sociaux, c'est fait pour... Et la plupart, c'est des influenceurs, donc franchement, forcément, ils vont se mettre en public pour se montrer ou bien attirer d'autres personnes, ou il y a d'autres styles de personnes qui préfèrent rester privées et rigoler entre amis ou ne pas trop se montrer. Et... Voilà, ça dépend des personnes, je trouve.
7: Moi, je trouve que la confidentialité du compte, elle dépend uniquement de la personne, donc c'est vraiment un choix personnel.
3: Est-ce que si, par exemple, une personne qui se nomme anonyme quelque chose vous ajoute sur votre compte privé, est-ce que vous l'accepteriez ou pas ?
6: Moi, personnellement, je ne l'ajouterai pas. Parce que je ne sais pas qui c'est. Après, moi, s'il vient me parler, non. Donc, je n'ajoute pas. Et au pire, si c'est vraiment une personne que je connais qui a fait un compte comme ça, il viendra me le dire dans la vraie vie. Il me dira, au fait, ça, c'est moi. Et là, j'ajouterai.
7: Alors, moi... Si un anonyme m'ajouterait sans photo de profil ou sans photo, si j'ai un compte privé, ben, je ne l'accepterais pas parce que ce n'est pas logique d'avoir un compte privé et d'accepter des gens que tu ne connais pas.

0: Mais même toutes les données, on croit que quand on supprime une photo, elle part, mais en vrai, elle reste dans le logiciel.
1: Pour moi, les réseaux sociaux ne sont pas du tout privés. Genre vraiment, c'est une autre notion du privé. Instagram aura toujours la photo sera toujours sur le Internet. Donc des gens pourraient la retrouver, faire des choses avec. Donc c'est vraiment pas du tout sécurisé, je trouve.
2: Ouais, je suis d'accord avec Yasmine, mais il y a aussi sur certains réseaux, quand on supprime un compte qu'on a créé, par exemple, il y a quelques années ou quelques mois, et qu'il y a des photos dessus ou des informations dessus, si la dernière fois j'avais supprimé un compte, je suis partie sur un autre compte et je l'ai recherché, j'ai retrouvé, il y avait toujours les informations dessus, alors que j'avais supprimé le compte, et du coup, ça reste, si tu supprimes pas sur tous les réseaux, mais sur certains.
0: Merci à vous d'avoir participé à ce débat et merci à vous, chers auditeurs, d'avoir écouté. N'hésitez pas à réfléchir sur la question vous aussi et on se retrouve très bientôt pour un nouveau débat. Suite au débat, un jeu a été organisé pour tester l'équipe.
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0: Bonjour, nous nous retrouvons pour un jeu au Centre social culturel de Guitare. Donc le jeu c'est réseaux sociaux, bateau ou les deux. Les règles sont simples. Je vais vous poser des questions et vous devrez répondre par soit les réseaux sociaux, soit le bateau ou soit les deux. Donc là nous avons deux équipes. Nous avons l'équipe Discord et nous avons l'équipe Twitter. Pour répondre aux questions, il faudra buzzer. Nous allons commencer avec la première question. Je peux naviguer? C'est l'équipe Twitter qui a sifflé en premier.
4: C'est les deux.
0: Eh bien, c'est une bonne réponse. Bravo. Donc, il y a 1-0 pour l'équipe Twitter. Il n'avance que sur l'eau. Quelle est la réponse?
4: C'est le bateau, c'est le bateau, c'est le bateau.
0: Eh bien, c'est une bonne réponse. Je peux traverser les continents. C'est l'équipe Discord, désolé.
5: Le bateau.
6: Les deux.
5: Les deux.
0: Il faudrait se mettre d'accord, l'équipe Discord, s'il vous plaît.
5: Les deux, madame. Parce que les réseaux sociaux, ils peuvent aller ailleurs, hein, puisque c'est des trucs mondiaux. Okay. Et le bateau aussi peut aller partout. Parce que quand tu prends le bateau, exemple, pour aller en Amérique, tu vas dans un autre continent.
0: Eh bien, c'est une bonne réponse. Bravo, l'équipe Discord. Ça fait 2-1 pour l'équipe Twitter. Ah, vous gagnez. Ensuite, j'ai besoin d'un appareil électronique pour fonctionner. C'est l'équipe Twitter, désolé, l'équipe Discord, il s'agirait d'être un peu plus vif.
7: Les réseaux.
0: Eh bien, c'est une bonne réponse. Ouais. Bravo l'équipe Twitter. Je peux faire un selfie.
7: Réseau.
0: Eh bien, c'est une bonne réponse. Donc, prochaine question. Je peux fonctionner avec une seule personne. Équipe Discord.
7: Les deux.
0: Avec qu'une seule personne.
7: Les deux.
0: Et bah non, c'est une mauvaise réponse, mademoiselle. Laissez-moi donner des explications, s'il vous plaît. Un réseau social a besoin de plusieurs personnes pour fonctionner. Tu ne peux pas avoir un réseau social pour toi toute seule. Le point revient à l'équipe Twitter. Désolé, l'équipe Discord. Dernière question. Je peux me faire emporter par un flux. Donc, l'équipe Twitter.
4: Les deux.
0: Merci, c'est une très bonne réponse.
4: Ça peut être une actualité ou un flux d'informations.
0: Merci. C'est l'équipe Twitter qui a gagné pour ce jeu. Merci à vous, chers auditeurs, d'avoir écouté notre jeu. Et on se retrouve pour une prochaine émission. Merci à vous, au revoir. Enfin, on vous propose à vous de participer à un jeu intitulé Devine la notif.
3: Chers auditeurs et auditrices, bienvenue au jeu des notifs. Le but du jeu est simple, vous allez entendre 6 notifications et vous devrez trouver à quelle application elles appartiennent. 3, 2, 1, c'est parti.

Alors, vous avez trouvé? Les bonnes réponses dans l'ordre sont Instagram, Snapchat, Twitter, Skype, WhatsApp et Messenger. Si vous avez trouvé, bien joué à vous. Maintenant, place au second jeu, les assistants vocaux. Vous allez entendre trois voix et devrez retrouver

0: à qui elles appartiennent, entre Alexa, Siri et Google Trad. 3, 2, 1, c'est parti.
1: Vous avez des notifications de Snapchat, Ubo, YouTube. Rappelez de deux autres apps.
2: Annonce de Jules, le dîner est prêt.
0: Radio Relais Ado, c'est vraiment de la frappe. Félicitations, l'ordre était Siri, Alexa et Google Trad. Place au dernier jeu. Vous allez entendre six cris ou chants d'oiseaux, vous allez devoir retrouver à qui ils appartiennent. 3, 2, 1, c'est parti.

0: Alors, c'était plus simple ou plus dur que pour les notifications? Les bonnes réponses dans l'ordre sont la mouette, le corbeau, le merle, le pivert, le hibou et le moineau. Merci pour votre participation. Dit Nisrine. Qu'est-ce qu'on écoute maintenant?
1: Maintenant, on va parler d'une pièce de théâtre que nous avons vue hier qui s'appelle Jacques Addict. Donc, Yasmine, ici présente, nous fera un résumé et Salomé, qui est aussi présente, nous fera une conclusion.
2: La pièce qu'on a vue hier, ça parle d'un scientifique qui se nomme Jacques Addict, qui avait créé une nouvelle drogue, Bulmache, et qui va piéger deux lycéens qui sont dans le besoin et il va les utiliser comme cobayes. En leur disant « oui, je vais vous passer de l'argent » alors qu'il ne va pas du tout les payer. Et le couple, du coup, qui a été piégé, Marc et Sophie, vont se faire aider par une psychologue qui va retracer le jour où tout a basculé, où ils sont devenus addicts à cette drogue alors qu'ils vivaient une vie de lycéen tout à fait banale.
3: Alors, après la pièce de théâtre, avec les acteurs, on a fait un débat. On en a conclu que, comme avec les réseaux sociaux, ça peut être... Tout peut devenir une addiction. Ils nous ont expliqué que l'addiction, c'était une maladie, qu'il fallait en parler avec la famille ou une amie. Il y a des numéros d'appel verts. Tu tombes sur quelqu'un qui peut t'aider, qui peut te conseiller. Il faut oser en parler et c'est pas grave. Hein.
1: C'est fini pour aujourd'hui. Merci de nous avoir suivis jusqu'au bout. Lorsque vous serez sur les réseaux sociaux, réfléchissez avant d'agir.

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0: Dis-moi, on est bientôt arrivé à la grotte.
1: Bientôt, t'inquiète. Aïe, on est arrivé. Fais gaffe, c'est pas éclairé. 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
0: Ouais, je suis pas assurée, mais quand même excitée.

0: Comment elle s'appelle ta grotte déjà ?
1: La grotte de la Bourboule. D'ailleurs, tu me fais penser à la légende du même nom. Il y a 50 ans environ, un garçon de 10 ans a disparu ici. Apparemment, il était déjà de la taille d'un adulte. À l'époque, on ne l'a jamais trouvé dans ce gargantuesque réseau qui s'étend sur plusieurs kilomètres à la ronde sous la surface. Depuis lors, on peut parfois entendre des pleurs d'enfants par-ci, des murmures par-là, plus rarement des couinements de rats paniqués, suivis de sinistres bruits de mastication. Plus rarement encore, on peut voir deux points lumineux dans l'ombre, quand la lune brille au plus haut dans le ciel, bien ronde, tiens comme ce soir.
0: C'est flippant! Dis-moi que c'est fini ton histoire, c'est pas drôle!
1: Eh non, pas de chance. Car le plus flippant, c'est que des gens disent avoir vu dans cette grotte une créature filiforme de 4 mètres de haut, se faufilant partout, à la peau pâle comme un cadavre.
0: T'as entendu? Eh, regarde, il y a deux points là-bas qui s'approchent en plus. Attends une minute. Sacré nom de ton rampant, c'est un chat blanc. Il faut vraiment que je change ma frontale. Elle commence à flancher.
1: Bah tu vois, y a rien à craindre. Allez, on s'enfonce.

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Bravo, Léron. C'était très beau.

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qu'il y a beaucoup de travail en France. On est venu en France. Au lieu de trouver ce travail, c'est plutôt des flics qu'on a trouvés.

0: Bonjour à tous. Pour ce podcast sur les associations de notre territoire, nous sommes avec Marline Fayollet qui nous parle de l'association L'Audacieuse.
1: Oui, tout à fait. Donc L'Audacieuse, c'est une association d'éducation populaire qui utilise l'art pour permettre aux individus de s'exprimer, de tisser du lien et de trouver ensemble des réponses aux enjeux qu'ils soient autant individuels que collectifs ou sociétaux. Du coup, comme valeur, on a l'éducation populaire, la solidarité et le développement durable. Dans notre idée, on fait de l'éducation de tous et toutes, par tous et toutes. L'idée étant qu'on soit plutôt dans l'horizontalité et qu'on échange des savoirs tout en respectant nos limites et notre dignité. On parie sur l'art comme vecteur d'expression individuelle et d'expérimentation collective, parce qu'on considère que ça stimule l'estime de soi, que ça permet de plus facilement se sentir appartenant à un groupe, de s'impliquer dans la dynamique. Et voilà, ça c'est un peu ce qu'on fait en large. Et dans le détail, on a différents outils. Notre principal outil de travail, c'est le théâtre de l'opprimé, qui est une forme de théâtre interactive qui vient du Brésil des années 70 et qui a du coup un but d'émancipation et de changement social. Le but de ce théâtre, en fait, c'est que on échange sur des situations qui sont insatisfaisantes. Soit on monte en spectacle, soit on fait des ateliers et on les met en scène et ensuite on propose aux participants de modifier les scénettes pour trouver ensemble des solutions qui pourraient améliorer la situation. Donc soit quand c'est en spectacle, on propose aux gens de monter sur scène et puis de prendre la place d'un personnage, de rajouter un personnage. Et quand c'est en atelier, on se base plutôt sur des histoires personnelles et pareil, on propose aux gens de venir faire de l'intelligence collective comme ça en s'apportant des solutions et en venant s'entraîner. Parce que on n'est pas toujours apte à faire face aux oppressions sans entraînement. Le cerveau a un peu tendance à geler dans ces cas-là. Donc l'idée c'est de se servir de cet outil aussi pour s'entraîner et ne pas avoir à revivre des situations insatisfaisantes. Ça c'est la partie théâtre de l'opprimé. On a aussi des ateliers artistiques qu'on veut intergénérationnels ou interculturels. C'est-à-dire qu'on travaille là avec d'autres structures ou des compagnies artistiques ou des artistes indépendants pour aller à la rencontre de différents types de populations, qu'ils soient plus ou moins jeunes, plus ou moins français d'origine, et d'utiliser l'art comme voilà comme moyen d'expression et de l'occasion de créer quelque chose ensemble, de l'avoir un langage commun. C'est ça l'idée, quoi. C'est de faire des temps de rencontre pour créer ensemble. Ça, c'est un peu les deux outils qu'on utilise.
0: Très bien. Et vous avez des projets pour cette année?
1: Alors pour 2025, on a deux gros projets qui arrivent, qui sont la création de spectacles du coup de théâtre de l'opprimé. Un avec des femmes paysannes sur du coup la place des femmes dans le milieu agricole. Et autant des femmes qui sont en cours d'installation, installées, mais aussi des femmes qui sont à la retraite. Et donc l'idée, c'est vraiment que les femmes... voilà, on fait des ateliers pour qu'elles expriment leur vécu et que ce soit elles qui montent sur scène et qu'on aille les représenter ensuite. Et on a un deuxième projet de création de spectacle qui est sur la précarité menstruelle, qui est en lien notamment avec Alice Trait d'Union, le planning familial et la mission locale, qui a pour but d'aller convaincre les élus de mettre des choses en place et de prendre ce sujet à bras-le-corps. Voilà, donc tout ça c'est encore à définir, hein, c'est des partenariats qui définissent, mais en tout cas c'est les gros chantiers de l'année. Et puis après on a des petits projets qui permettent de faire... de l'entraînement verbal pour s'entraîner, comme je vous disais tout à l'heure, de l'analyse professionnelle. On a chaque année un projet avec le CADA de Langeac de création artistique. Je ne sais pas trop ce que ça va donner cette année, mais en tout cas, on le fera forcément. Voilà pour les projets de l'année.
0: Très bien. Eh bien, je vous remercie, Marline, et puis nous vous donnerons votre contact sur le site avec ce podcast. Merci Marline, au revoir.
1: Merci beaucoup. Au revoir.

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2: De son vrai prénom, Marta Jane Canary, elle vit dans une famille pauvre avec ses 5 frères et sœurs. La famille traverse l'Amérique, mais sa mère meurt et son père disparaît quand elle a 13 ans. À 15 ans, elle s'enfuit seule pour vivre dans l'Ouest américain.
3: Elle se met à porter des habits d'homme pour faire partie de l'armée et participer aux expéditions contre les Apaches. Elle raconte qu'elle exécute de dangereuses missions en étant éclaireuse dans l'armée.
4: Au fil du temps, elle devient habile au tir. C'est le général Crook qui lui donne le surnom de Calamity Jane quand elle le ramène parce qu'il était blessé.
5: Plus tard, elle vit grâce au spectacle. Racontant sa vie et à ses photos, elle crée sa légende. On l'accuse d'exagérer ses exploits pour qu'on se souvienne de sa vie particulière. Elle décède pauvre, aveugle, d'une inflammation pulmonaire dans un hôtel à Deadwood.
6: Calamity Jane a voulu sortir des stéréotypes. Elle se comportait comme un homme, portait des habits d'homme, fumait et portait une arme. Loin de l'image de la femme qui restait à la maison et qui s'occupait des enfants.
1: Je suis la femme qui tire plus vite que...

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0: Aujourd'hui, nous sommes en direct du Palais de Justice de Clermont-Ferrand pour un plaidoyer pas comme les autres.
1: Silence dans la salle. Nous allons commencer. La défense, on vous écoute.
2: Mesdames, messieurs les jurés, madame la juge, en tant qu'avocate à la défense de ma cliente, la pilosité, je vous remercie de me donner la parole devant la cour. Il faut voir ma cliente ici présente comme une victime, une recluse, une oubliée de notre société patriarcale qui l'a associée à tort à des attributs de genre. Et je tiens à recontextualiser les éléments à charge. La grande force de ma cliente est également sa grande faiblesse, c'est son ambivalence. Car lorsque la pilosité se situe sur les testicules ou le menton de certains, on la valorise et on l'associe à la virilité. Mais si, par malheur, on la retrouve sur les mollets, les aisselles ou pire, le menton de certaines, elle est tout de suite qualifiée de puante, de tue-l'amour, de dégoûtante et même trop souvent de féministe. Et oui, la pilosité est devenue politique, comme à peu près tout de nos jours. Ma cliente subit depuis des siècles un yo-yo émotionnel insupportable. Tantôt elle grimpe dans les statistiques, moustache, bouc, roue flaquette. Tantôt elle subit une chute brutale, forêt noire, grosse toison, le céleri qui dépasse du cabas. Et tout ça sans jamais avoir son mot à dire. Et vous voyez ? Vous croyez que c'est drôle ? Aujourd'hui, je représente sa voix et je tenais à rendre public son quotidien. Car lorsque ma cliente s'applante sur les corps féminins et qu'elle sort dans la rue, elle est obligée de se cacher, de se camoufler. Cagoule, collant, caoué, tout est bon pour assurer sa tranquillité. Elle n'ose plus se montrer.
1: Mesdames, messieurs, s'il vous plaît, silence dans la salle.
2: Non, mesdames et messieurs les jurés, ceci n'est pas une caricature. C'est hélas la triste vérité. Il est grand temps de remettre au cœur du débat le bien-être de la pilosité, de purger les mœurs obsolètes et oligarques de l'image qu'elle renvoie. Rester sur une construction de pensée ancrée et terrestre n'est plus une option, mais lui laisser le droit ultime et légitime d'exister en société sans être jugée devient vitale. Elle a trop souvent été malmenée et sa détention provisoire n'a que trop duré. Je vous demande donc, à l'audience, messieurs, mesdames, les jurés, de proclamer la remise en liberté totale de ma cliente et la levée de tout jugement négatif. Je laisse à présent la parole à ma consoeur, qui défend, hélas pour les mêmes raisons, son client, le P.
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0: Si t'as 2 minutes, je voudrais te faire écouter quelque chose.
1: C'est à toi ce sac.
2: C'est moi.
3: Petit point costume.
2: Ouais.
4: Je vais me mettre à moi.
3: Toi t'as un truc tout noir. Ouais. Donc toi quand tu fais courir, fais ta chapeau.

0: Désolée, il y a la chaise installée pour les petits.
1: Est-ce que je peux pas essayer de mettre la cravate dans une dans la poche?
0: Oui. Sur la chaise où t'es d'habitude. Enfin, je sais pas.
1: Bah, je sais pas. Alors après, des fois, je suis à des moments où je suis debout.
0: Ouais.
1: Je vais essayer de la mettre.
2: Ramène tout le monde.
0: On a changé.

0: La question c'est, et si tu devais me raconter ta chanson? Une chanson que t'écoutes souvent, une chanson que tu chantes souvent, qui te revient en tête, ou une chanson que tu vas chercher, que tu vas écouter pour une raison qui t'est propre, et toi, c'est quoi ta chanson?
1: Pour moi, la musique, c'est un texte et c'est une histoire qui se raconte. Et même si c'est que de l'instrumental, c'est aussi une histoire qui se raconte. Dernièrement, j'ai fait la découverte du blues et j'ai halluciné parce qu'en fait, c'est un conte. C'est une histoire qui se raconte à travers des instruments de musique. J'ai trouvé ça extraordinaire. Donc voilà, oui, ma vie a été traversée par plein de choses très différentes. Et donc la question que je me suis posée, où est-ce que j'en suis aujourd'hui musicalement? Alors c'est vrai que j'écoute encore plein de choses très différentes selon mon état d'âme, mais il y a deux chansons que j'aime énormément en ce moment, et c'est presque un besoin de les écouter. Des fois je les écoute 3-4 fois de suite, et jusqu'à ce que je me sente bien, et après je passe à autre chose. Et en fait j'ai réalisé que je les aimais parce qu'elles font partie de ce que je vis en ce moment, enfin de l'état dans lequel je suis actuellement. C'est du lâcher prise en fait, et de revenir à l'essentiel et de prendre le temps pour ça. Voilà. Et donc j'ai envie de partager donc ces deux chansons avec vous. Donc la première, c'est une chanson de Georges Moustaki qu'il a écrit d'ailleurs pour un film qui s'appelle Le temps de vivre. Et ben voilà, je vais prendre le temps de vous la chanter.

0: Et en fait, cette première chanson, je la dédicace à mon mari, qui a été mon compagnon et qui l'est toujours depuis 35 ans. Et c'est vraiment une chanson qui est le fruit de ses 35 ans de vie. Et je l'en remercie. Et maintenant, je vais vous présenter une deuxième chanson. La première, autant, c'était mon histoire avec mon mari. Et cette deuxième chanson, c'est moi, en fait. C'est le cheminement de ma propre vie où, avec mes 20 printemps et mes 30 ans d'expérience, j'ai envie de dire, j'ai besoin de poser, de lâcher prise sur beaucoup de choses. Et puis de contempler cette nature et de tout ce qui nous entoure, aussi bien la faune, la flore, que les êtres humains, et d'apprécier chaque moment. Et cette chanson, elle illustre un peu ça. C'est une chanson qui vient du Brésil, qui s'appelle « Les eaux de Mars ». 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

0: en disant Jésaïr.
1: À 20h45.
2: Ouais, salut Médine, c'était Mélanie, Diams. Bah écoute, je t'appelais parce que je suis allé sur le forum du CSA, comme tu m'as dit, au sujet de ton album. Franchement, j'ai flippé. Franchement, c'est flippant comme certaines personnes peuvent être autant à côté de la plaque. Ils te prennent sérieusement pour un terroriste. On dirait que tu vas tout faire péter, tout ça. Bon, franchement, tu devrais leur faire un titre plutôt que de leur répondre individuellement parce que tu vas perdre du temps et comme ça, les prochains, ils seront avertis. Je sais ce que c'est, j'ai déjà reçu des mails assez bizarres, des gens qui pensent que j'ai des idées cheloues. Mais bon, je t'en transférerai quelques-uns, comme ça tu rigoleras un peu toi aussi. Bon, en tout cas, bon courage, vas-y, déchire tout et rappelle quand tu peux, ok? Ciao, à bientôt.

0: Ici, les meufs sonores.
1: Eh oh, tu m'écoutes ?
0: On vous partage des textes qu'on a écrits et d'autres qui ne sont pas de nous et qu'on a aimés pour porter la voix des femmes. Aujourd'hui, on a choisi un témoignage sur la stérilisation. Parce qu'être femme ne veut pas forcément dire être mère.
2: J'ai 36 ans et aujourd'hui je suis fière de vous annoncer que je suis enfin stérilisée. Non, je n'ai pas eu d'enfant, et je peux désormais vous assurer avec grande joie qu'aucun ne sortira de moi. Arrêtez de me poser la question, de faire une mine triste quand je réponds que je ne veux pas d'enfant, ou encore d'espérer que je change d'avis. Inutile de vous fatiguer avec vos discours sur la puissance féminine liée à la maternité, ou sur l'accomplissement de soi qui passe forcément par la case, être parent.
3: On n'est pas puissante parce qu'on peut donner la vie. En fait, on est puissante parce qu'on vit la vie. On mérite pas le respect juste parce qu'on a supporté la douleur de l'accouchement. On le mérite parce qu'on est des êtres vivantes, tout simplement.
2: Je me sens puissante parce que je vis.
3: Et pas qu'à moitié.
2: Parce que j'écoute mes envies.
3: Et j'en ai un paquet.
2: Parce que je sens le monde autour de moi qui vibre et me remplit d'émotions. Parce que des choses m'indignent, me révoltent et me mettent en action. Les bébés, j'en ai plein en fait. Ce sont mes projets, ceux que je soutiens. Ils me remplissent de vie, me donnent envie de me lever le matin, me laissent des souvenirs plus ou moins confortables, me font grandir et me permettent de me sentir complète. J'ai pas besoin d'être mère pour avoir une vie épanouie. Tout va bien, merci.
3: Tout va bien.
2: Et ça va d'autant mieux maintenant que je suis libérée du risque de tomber enceinte. Ça désinhibe la libido de ne plus avoir cette peur constante sur le dos. Je prends carrément plus mon pied depuis que je n'ai plus à stresser et j'arrête de paniquer dès que mes règles tardent à arriver.
1: J'ai dû attendre
4: 35 ans
1: et subir 3 avortements pour trouver une gynéco qui accepte de me stériliser. J'ai jamais voulu d'enfant et ça faisait 15 ans que je demandais à être ligaturée et qu'on me répondait.
3: Bah voyons, vous êtes encore trop jeune pour ça.
5: Ah non, mais vous avez changé d'avis. Hein.
4: L'horloge tourne, vous verrez.
1: J'ai vu un paquet de gynéco et à chaque fois on me sortait la même rengaine, les mêmes regards désapprobateurs parce que je souhaite vivre ma vie sans en engendrer une autre. Toujours la même bataille à mener, seule. Oui, parce qu'il faut justifier que c'est un choix qui est réfléchi, sensé. On me disait que la stérilisation est irréversible. Mais être mère aussi, non ? Est-ce qu'on demande aux femmes qui veulent être mères pourquoi est-ce qu'elles
5: Attends,
1: veulent l'être ?
5: Pourquoi tu veux être mère là ?
1: Et si c'est vraiment leur choix ? Si elles sont sûres que la vie qui les attend leur
5: non,
1: correspond ?
5: Mais t'es sûre que ça te correspond cette vie ?
1: Non, parce que le choix de la maternité semble évident, hein, mais celui de la non-maternité, il semble plutôt irresponsable ou immature. Bon, vous me direz, on m'a laissé le droit de pas subir le poids de la maternité. Ah oui, mais à quel prix ?
6: Charge mentale de la contraception. Dérèglement hormonal. Pose de dispositifs invasifs. Jugement en cas de grossesse non voulue. Mauvais traitement. Pas d'accompagnement lors de l'avortement.
1: C'est cher payé au quotidien alors que je sais depuis longtemps que je ne veux pas d'enfant.
7: Qu'est-ce qui donne le droit au corps médical d'empêcher les femmes de disposer de leur corps ? Alors attends, je sais. La morale d'une société où les femmes sont nées pour procréer. Le sentiment que le corps de la femme ne lui appartient pas. Ou l'impression peut-être qu'une femme n'est pas capable de faire ses choix seule. Pour que mon dossier soit validé, il m'a fallu passer par ces questions déroutantes.
6: Vous êtes en couple ? Votre conjoint, il est au courant ? C'est une décision de couple, donc.
7: Il se trouve que dans mon cas, la réponse était oui à tout cela. Mais qu'est-ce qui serait passé si je n'avais répondu, ne serait-ce qu'un seul non ? Non, mon conjoint n'est pas au courant. Non, ce n'est pas une décision de couple. Et vous savez quoi ? Non, je ne suis même pas en couple. Il s'agit de mon corps. Et je suis la seule à décider de ce que j'en fais. Ok ?
8: Le sujet évolue et on trouve plus facilement des gynécologues, bien souvent des femmes, qui acceptent de stériliser. Mais le parcours est encore trop compliqué, surtout quand on est jeune ou seul. Alors il faut qu'on en parle, que le sujet ne soit plus tabou, comme tout ce qui concerne l'intérieur du corps des femmes. Si toi aussi tu cherches une solution définitive, n'hésite pas à en parler. Tu finiras par trouver le ou la gynécologue qui reconnaîtra que ton corps t'appartient. Si tu sens que tu as déjà été relou avec des réflexions sur le sujet, n'hésite pas à te remettre en question et à demander pardon. Et si toi aussi tu es stérilisé, partage ton expérience s'il te plaît. On a besoin de toi pour faire avancer la société.
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0: La complainte du progrès. Autrefois, pour faire sa cour, on parlait d'un...
1: Ceci est un petit test pour le direct qui va prendre d'ici, oh allez, un quart d'heure, 20 minutes. Un direct pour dire au revoir à notre radio Super Versen en FM. Mais bien sûr, ça continue en web radio sur superlarsen.fr.
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4: Eh bien, nous revoici pour cette nouvelle émission de Music on Livradois for Health. Mimosa légèrement fané, puisque ce soir c'est le thème du jardin avec deux invités exceptionnels, Antoine et Pierre. Cécile fait la technique.
5: Je suis stagiaire.
4: Bravo Cécile. Pierre est là.
6: Salut.
4: Et Alex. Et
7: bonsoir.
4: Là. Et moi-même.
7: Et, voilà. Et Grégoire aussi qui est là.
5: Ah oui, ouais. Et Greg.
4: Et Greg en public qui nous balancera peut-être un ou deux titres, je ne sais pas.
5: Donc on a commencé cette MLF sur le jardin avec, peut-être que vous avez reconnu, Alice au Pays des Merveilles, un Disney, encore oui, de 1951, Peignons les rosiers en rouge.
4: Peignons les rosiers en rouge.
5: Les éclats dans des rouges. Et puis ben maintenant, qui est-ce qui veut...
6: Étienne, Pierre, fait d'impatience.
4: Vas-y. Pas du tout, vas-y Pierre, je t'en
6: c'est
4: prie.
6: C'est moi qui commence.
4: On va commencer à droite. Hein. C'est pas une habitude.
6: Je vais commencer. Je sais qu'il y aura un autre titre dans la soirée, mais je vais commencer par Dick Angarn. Alors Dick Angarn, chanteur hollandais qui a plus de 50 ans de carrière, puisqu'il a commencé en 1974, dites-moi. Et donc il y a eu beaucoup de succès, etc., qui est fixé en France depuis quelques années. Alors là, ce titre que je vais vous passer, en fait, il est assez spécial. C'est un live, Cabel Valley. Ce titre, en fait, ce qu'il faut imaginer, c'est au Cirque d'Hiver à Paris. Donc imaginez que Dick Angarn, entre deux morceaux, il tournait en rond au Cirque d'Hiver sur un vélo. Et de temps en temps, il jouait de l'harmonica, de temps en temps, il chantait. Il y avait deux, trois musiciens. Voilà, voilà le contexte. Tant qu'on écoute Cabel Valley par Dick Angarn.

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Hein. 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Hein. 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
1: Et bien nous revoici. C'est à moi ? Ah, c'est à moi. C'est à moi.
2: C'est à toi.
1: Donc c'est à moi. Moi, j'ai choisi un petit morceau qui s'appelle Jardin chinois. Ça, c'est un morceau de Taxi Girl de 80, donc Dick and Yarn 74. Ah, hop, petit saut temporel, mais petit saut de puce. Voilà, c'est un titre qui est peu connu de Taxi Girl parce que c'est sorti sur le même album que Chercher le garçon en 1980. Et donc voilà, Daniel Dark, Mir Weiss et encore leur claviériste qui ne s'est pas fait encore virer. Et voilà. Et dans ce jardin chinois, il n'est pas question de l'enfance, de souvenirs, mais de l'héros qui attend sa proie. Et voilà, ça résonne avec la conférence de Greg il n'y a pas si longtemps. Voilà, bon, on écoute. Et qu'on peut réécouter, bien sûr, cette conférence sur Radio Super en podcast. Merci, c'est parti.
2: Oui, c'est censé être parti, ça ne fonctionne pas. Oui, voilà, donc petit problème technique de... Alors, ce n'est pas du tout la personne à la technique. Hein. Non, mais on ne sait pas. Ça reste à prouver. Alors, vous pouvez... les votes sont lancés. Si vous pensez que c'est la personne à la technique, tapez 1. Si vous pensez que c'est les MP3 qui ne fonctionnent pas, tapez 2. Et donc, que fait-on dans ces... On essaye un autre, par exemple, et puis on voit... Alors, attends, micro vert. Tac.
1: Allons sur autre chose.
3: Ok, alors du coup, ce qu'on va faire, c'est que je vais mettre un morceau d'un groupe qui s'appelle Power Plant, qui est un groupe anglais de post-punk, qui a monté à l'époque un collectif en 2005, à peu près, et qui est un groupe super cool anglais. Et du coup, je voulais mettre Power Plant, elle s'appelle In the Garden, donc j'espère que la technique est prête. Et on écoute tout de suite. C'est pas très rigolo,
2: mais c'est pas grave,
3: mais c'est trop bien. Allons-y.

0: Bienvenue à toutes, bienvenue à toutes et tous sur ce direct de Super Larsen.
1: Bonjour.
0: Le dernier direct depuis la FM. Et ben, j'ai l'impression que tout marche. Et ben, nous avons avec nous Pauline, Camille, Robin.
2: Bonjour.
0: Et on va peut-être manger des chips et parler.
3: Bonjour. Quelle émotion.
4: Ah, on est à fond là, il fait chaud.
3: Est-ce qu'il y a du monde dans la radio?
4: Ouais. Ils sont où les bruitages là?
3: Dernier direct, personne n'a rien préparé parce qu'on n'avait pas envie de préparer ce moment-là.
4: Ah, Pauline, dernier, il faut que tu parles.
3: Dernier direct à la FM.
4: Ah, je vois ça.
3: Est-ce qu'on entend Pauline à la radio? On me fait signe que on n'est pas sûr.
4: On n'entend même pas nous là. Il n'y a pas de son du tout.
3: Ça marche. Alors on va combler le vide. Alors nous sommes en direct depuis les alentours de Brioude.
4: On est le site à l'émetteur de... sur les très très hauts de Brioude. On a une vue magnifique sur toute la plaine de Brioude. On couvre à plus de 500 km minimum.
3: Et de Langeac, je suppose. D'ailleurs, Pauline, où es-tu? Si c'est pas indiscret.
5: Est-ce que vous m'entendez?
3: Oui.
5: Parle un peu. Eh bien, moi, je suis à 10 minutes de Langeac. Je suis précisément à Mazeira d'Ali. Et je vous entends très bien. Je ne peux pas entendre la FM de Mazeira parce qu'on est un petit peu trop loin de la
6: partie.
5: Mais je suis bien sûr sur le terrain.
3: Alors Pauline, on nous fait signe qu'on t'entend très très peu à la radio. Il y a un routier là sur la nationale qui nous dit qu'il t'entend très très mal. Est-ce que tu as la possibilité peut-être de parler très fort, de crier peut-être? C'est vrai qu'il y a la nationale qui nous relie. Oui, essaye de te mettre au bord de la nationale. Tu cries très fort dans ton téléphone et ça devrait marcher. On devrait pouvoir t'entendre dans toutes les voitures du Brivadois.
0: Et bah, j'ai l'impression que tu as tout donné. Merci. Bon, c'est une première ce qu'on teste ce soir, hein, de faire plusieurs plateaux en même temps en utilisant une application internet. Donc, on teste encore, bah voilà. Hein. Vous l'aurez compris depuis le début, hein, Super Larsen, c'est du test, c'est de la bidouille, c'est des essais. Et on apprend en faisant, et voilà, voilà. Et on... C'est un peu dépendant des connexions, nous fait dire Pauline, tout à fait. Des connexions internet, un petit peu. Et de nos compétences techniques empiriques. Ça va, ça va. Est-ce qu'on refait un petit historique? Ça vous tente, un petit historique?
3: Oh là, l'histoire, Père Castor.
0: Ouais.
3: Une histoire.
0: On peut aussi écouter des musiques. J'ai préparé aussi une petite sélection de musique qui passe régulièrement sur Larsen, un peu éclectique, des choses qu'on a l'habitude d'entendre, des trucs bizarres, moins bizarres. Parce que voilà, il faut dire qu'il y a quand même une super programmation, Super Larsen.
3: Alors, avant de faire l'historique, Florian, est-ce que tu peux nous dire... Quelle est la spécificité de la date du 15 juillet? Qu'est-ce qui se passe le 15 juillet? Pourquoi on est là ce soir, ici, ensemble, pour le direct?
0: Eh bien, le 15 juillet, ce n'est pas une date qu'on a déterminée, nous. C'est une date qui a été déterminée par l'ARCOM. L'ARCOM, pour ceux qui ne savent pas, c'est le gendarme de l'audiovisuel. C'est le régulateur de tout ce qui est fréquence FM, mais aussi de la TNT. Voilà, le gendarme de l'audiovisuel et des médias en général. Tout à fait, Robin. Et on a demandé à l'ARCOM pour faire de la radio, parce qu'on avait envie de faire de la radio. Et comment ça marche en France, c'est que l'État octroie des fréquences FM. Donc, ils peuvent nous octroyer, je ne sais pas, le canal 104.2. Il faut savoir que les ondes, c'est un patrimoine commun. Ça n'appartient à personne, ça appartient à tout le monde, c'est un commun. Et donc, l'ARCOM, il est là pour réguler ça et faire en sorte que ça se passe bien et que ça se fasse de façon coordonnée. Sauf qu'en France, il n'y a quasiment plus d'ouverture de nouvelles fréquences. D'une part, parce que la bande FM, par certains endroits, est saturée, c'est-à-dire que toutes les fréquences disponibles sont déjà octroyées. et aussi parce qu'il y a une volonté de progressivement arrêter la FM pour faire du DAB+. Le DAB+, c'est la radio numérique. C'est l'équivalent de la TNT en radio. Et donc, nous, on arrive dans ce constat, dans ce contexte, en 2025, à faire de la radio, alors que c'est une technologie qui existe depuis longtemps, mais maintenant, il y a Internet, il y a le DAB+. Et donc, on dit « Coucou, on voudrait faire de la radio ». Et on nous a dit « Ah bah non, non, ce n'est pas possible ». Par contre,

0: Effectivement, on a vraiment une dimension école et on rentre dans ce régime dérogatoire et qui va jusqu'à 9 mois. Et pour enfin arriver à ta question, on a eu le droit de faire de la radio à partir du 15 octobre 2025 et 9 mois plus tard, ça nous arrive au 15 juillet 2026.
1: En pleine canicule!
0: En pleine canicule!
2: Donc si je comprends bien, Florian, à partir de minuit, on n'aura plus le droit d'émettre des ondes dans le Brivadois.
0: Sur le 101, exactement.
2: Donc là, on a jusqu'à minuit pour passer de la musique et raconter notre vie à la radio.
0: Voilà, exactement.
3: Voilà. Avant d'entendre le...
0: Avant d'entendre le... Et voilà.
2: Alors, Pauline, est-ce que tu restes jusqu'à minuit avec
4: Non,
2: nous?
4: je ne resterai pas jusqu'à minuit, mais
0: Ah,
4: je vais
0: tant
4: rester
0: mieux.
4: encore un tout petit peu là. Ouais.
0: Voilà. Ce que j'ai pas dit aussi, c'est que le fait qu'on fait de la... qu'on ait une fréquence temporaire, on est bridé en puissance. Ça veut dire qu'on n'a pas le droit d'avoir la même puissance d'émission qu'une radio qui a une fréquence pérenne. Donc on est bridé à une puissance de 100 watts. Ça ne parle pas forcément.
3: Après, je te rassure, Florian, il y a des radios qui émettent avec 100 watts, voire 50 watts.
0: Oui, bien sûr. Mais voilà. Donc c'est pour ça qu'on est resté aussi en local, mais c'était notre
3: Mais
0: désir.
3: c'est le délire de la radio, enfin, être radio locale. En vrai, vu la saturation, comme tu l'as dit, des bandes FM, le problème, c'est que plus on a de puissance, plus ces ondes vont finalement se percuter entre elles, et plus ça va être le bazar. Parce qu'en gros, les radios, on ne pourra plus les écouter, ce sera le brouhaha. Donc concrètement, il faut, vu que c'est saturé, comme tu l'as dit, forcément, une nouvelle radio aura forcément une fréquence plus basse. Uniquement les radios historiques, comme par exemple celle qu'il y a actuellement sur Clermont-Ferrand, on sait très bien qu'à notre grand désespoir, Radio Move va s'arrêter. Les fréquences sont actuellement mises en appel. Là, tu as des puissances qui sont très fortes. Bah, ces fréquences sont historiques.
0: Tout à fait.
3: Voilà. Mais en fait, 100 watts, c'est déjà très très bien.
0: Ah, mais
3: En
0: je dis pas
3: vrai,
0: le contraire. Voilà.
3: j'ai vu les
0: J'explique juste
3: statistiques.
0: le
3: Il faut savoir que tu as un
0: contexte.
3: potentiel d'écoute de 13 500 personnes quand même.
0: Oh là là.
3: Rien qu'avec 100 watts dans le Brivadois.
0: Eh oui. Alors, la dernière fois, je suis allé me promener dans le Livradois. Parce que Brioude, Amber, Radio Super Larsen, on va pas refaire toute l'histoire. Et il y a une tour télé, une tour de télécommunication à Conangle, qui est un endroit très haut, avec une tour du coup qui a été pensée pour les télécommunications. Et je pense que ça sera un endroit qui serait génial ici. Et là, on pourrait aller encore plus loin avec la même puissance.
3: Ah oui, mais le problème, c'est que cette tour-là va te coûter très cher en location.
0: Ah oui, tu la
3: ben, je
0: connais?
3: sais pas. Alors, je sais pas précisément, mais en France, on a aussi des opérateurs privés. La plupart des tours sont opérées par des opérateurs privés qui te font payer un généreux loyer pour habiter leur fréquence, pour habiter leur pylône. Donc finalement, ce qu'on pourrait envisager de faire, c'est de travailler avec les collectivités, qui sont beaucoup plus enclins avec le projet aussi associatif que tu portes, et qui
0: Pour
3: sont
0: le monde qui
3: aussi à
0: porte.
3: même de pouvoir porter les associations.
0: Pourquoi pas, pourquoi pas.
3: Et elles disposent de points hauts, notamment des captages par exemple, qui sont
0: Captage d'eau.
3: situés, et captages d'eau totalement, qui sont situés en altitude, qui te permettraient d'implanter une petite antenne discrète sans porter atteinte au paysage, etc., mais tout en augmentant ta portée.
0: Donc la personne que vous entendez actuellement, c'est Robin. Robin qui a été un peu un sauveur, on peut le dire.
3: Ouah, arrête
0: Si,
3: d'envoyer des
0: si,
3: mots si forts quand
0: on
3: même.
0: peut le dire, parce qu'en fait, on a commencé avec du matériel qui était très vieux
3: Associatif, on va dire,
0: et
3: d'occasion.
0: qui a rapidement plus marché.
3: Si, il marchait. Simplement, il fallait faire un petit nettoyage.
0: Voilà, mais
3: Un petit décrassage, on
0: il
3: va
0: marchait
3: dire.
0: plus très bien. Donc en
3: Mais
0: fait,
3: il
0: on a
3: marche
0: dû
3: très...
0: racheter un émetteur. Et oui, il y a eu deux étapes. La première étape,
3: Ah
0: c'est qu'on a
3: oui.
0: eu un premier émetteur qui a eu des soucis, qui était un peu vieux. Et donc, on a dû éteindre la radio parce qu'en fait, ça émettait dans un périmètre de 50 mètres autour de l'émetteur. Donc, ça ne servait pas à grand-chose d'utiliser l'électricité pour quatre maisons. Et donc, on a racheté un nouvel
3: Non, et
0: émetteur
3: puis il faut aussi
0: qui,
3: dire que
0: cette fois-ci, était plus fiable
3: et qui rentrait dans la réglementation.
0: et qui rentrait dans la réglementation,
3: Parce
0: tout à
3: que
0: fait.
3: l'ancien émetteur, tu me disais,
0: Ah, il rentrait tout à
3: il
0: fait.
3: rentrait, mais...
0: Mais il était vieux, il marchait plus très bien, il était capricieux.
3: Il faisait beaucoup de bruit. Vzz.
0: Et donc on a installé ce nouvel émetteur en disant tout va marcher et ça ne marchait pas. Oh là là.
3: Ah.
0: Et donc, on n'est pas des pros de la radio à Super Larsen et un peu désemparés, on s'est dit qu'est-ce qu'on va faire? Et là, la magie des rencontres, la magie de la
3: C'est
0: radio,
3: ça.
0: Robin
3: J'étais en plein.
0: apparaît.
3: Et alors en vrai, la scène, c'était en plein karaoké. Et
0: Oh.
3: j'ai eu
0: Tu chantais quoi?
3: je chantais pas, j'étais en train de profiter du moment, voilà. Et j'ai eu mon ami qui connaissait Florian. Il m'a dit, ouais Florian, tu sais, ouais Florian, Radio Larsen et tout, ils ont des problèmes avec l'émetteur. Et là je lui dis, allez chaud, tu sais quoi, tu me files son contact, je vais voir ce qui se passe.

0: Et vu que moi, concrètement, je suis un passionné de radio et je m'éclate dans les antennes, pour vous dire, voilà, je travaille avec Radio Campus aussi à Clermont-Ferrand sur les émetteurs, etc. Donc en gros, je m'éclate avec les émetteurs. Donc moi, dès qu'il y a un émetteur qui est. Voilà, enfin, mon kiff, c'est d'être dans les antennes en fait. Donc concrètement, dès qu'il y a une antenne en panne, ben, je peux pas m'en empêcher.
1: Voilà, donc il connaissait personne, il connaissait Super Larsen et il m'a appelé,
0: Alors si, je te connaissais
1: Robin.
0: depuis très longtemps, t'inquiète pas.
1: Ah bon? Oh là
0: Ah,
1: là, on en apprend des choses.
0: on apprend des choses. Je t'inquiète pas que le projet Radio Larsen, je suis ce qui se passe dans le monde de la radio.
2: Moi, je me rappelle des. Donc, c'est Tiffany qui parle. Je me rappelle d'après-midi qui commençait vers 14h pour réussir à hisser l'antenne en haut, à faire tous les branchements. Camille aussi, t'es venue pas mal avec. T'accrocher avec le baudrier pour qu'on puisse passer le câble qui relie l'émetteur pour le faire tenir en hauteur. Et Robin et Florian à la frontale en train de caler des trucs jusqu'à pas d'heure.
0: Avec une belle
2: Et Robin
0: échelle, en
2: qui veut même
0: effet.
2: pas rester dîner après.
0: Ah, ils m'ont un peu forcé, mais finalement, c'était tellement délicieux que j'ai pas pu m'en empêcher, en
2: Et
0: fait.
2: puis.
3: Expliquer qu'il y a eu deux étapes.
0: Il y a eu deux étapes.
2: Ouais, mais il y a eu des problèmes un peu à toutes les étapes et du coup des visites de Robin
0: Il n'y a
2: à
0: pas
2: plein
0: eu de
2: d'étapes.
0: problème. Écoute, on a fini sur une antenne qui tient quand même très très bien. Parce que quand même, quand je suis arrivé, ça tenait avec des bouts de planche. Enfin, c'était quand même assez. Voilà, enfin, c'était quelque chose qui tenait, ça tenait, mais sur la durée, voilà, enfin, ça pouvait. Donc là, concrètement, on a voulu faire quelque chose de solide et ça a permis de tout faire au propre et au moins ça émettait. Et maintenant, on a un mât qui tient debout, qui marche et qui a tenu tous les vents et tempêtes que nous avons eus.
2: Et il y a eu aussi quelque chose de très simplifiant, c'est Nicolas Majeune de Radio Campus qui a fait le geek côté informatique et côté paramétrer la carte son, c'est ça. Et puis toute la logique qui fait que ça va chercher sur Internet, que si ça s'arrête, il y a un truc de secours, Bon, je sais plus, s'intéresser au matériel et essayer de trouver des solutions et donner des contacts pour trouver du matériel.
1: Voilà, pour
2: Donc, trop
1: remercier les
2: bien.
1: personnes, en effet, Nicolas Majeune, technicien de Radio Campus, qui a été aussi beaucoup aidant au début, parce que bah, il connaît la radio, il connaît la radio FM, et on ne serait pas lancé sans lui, parce que c'était vraiment un monde inconnu, et bah, il nous a rassurés, et voilà, lui nous a permis notamment de gérer, ce que disait Tiffany, la web radio. Parce qu'en fait, comment ça marche, nous, c'est notre web radio qu'on pilote depuis Internet, on a un accès dessus, on met des podcasts, on met des musiques, et notre émetteur radio reprend la web radio et le diffuse via notre antenne. Et voilà. Et juste pour refaire un tout petit point historique, voilà, il y a eu quand même un gros boulot qui a été fait sur trouver d'où venait la panne. Parce qu'en fait, quand on a acheté ce deuxième émetteur, ça ne marchait pas. Et on a tout testé. On a regardé l'émetteur si ça allait, on a regardé
0: Tout regarder.
1: l'antenne si elle allait, on a regardé le câble. Et donc Robin est venu, on a passé la journée, on a fini à la frontale et il est parti, ça ne marchait pas. Donc on était dépité et Robin, quand même très motivé, est revenu 2 semaines plus tard
0: Et j'ai
1: en
0: dit
1: disant,
0: non,
1: il faut qu'on reteste encore plus.
0: Et en fait, le problème était simplement que il y avait en fait, c'est que l'antenne était stockée dans une ancienne grange, si je m'abuse,
1: Ça doit
0: dans
1: être
0: une zone.
1: ça.
0: Voilà, dans une grange un peu. Voilà, enfin, finalement, pas dans un endroit qui est finalement bien isolé. Enfin, il était stocké finalement dans une grange. Donc voilà, comme tu dis, au son d'une grange. Elle a pris un peu l'humidité. Et le problème, le connecteur, en fait, avait été oxydé. Et quand on a ouvert, en fait, le connecteur, ben, en fait, il était tout noir. Et là, on s'est dit, mais en fait, l'antenne ne rayonne pas. En fait, ça n'a pas sorti du câble, mais l'antenne ne faisait pas contact, en fait.
1: Voilà, tout fonctionnait,
0: Et
1: mais ce
0: en
1: petit
0: fait, ça a rayonné par
1: connecteur.
0: le câble coaxial, parce qu'il faut savoir, pour monter à une antenne, on a un long câble coaxial. Et en fait, l'émetteur émettait que par le câble coaxial. Donc ainsi, c'est pour ça que ça portait à qu'à une cinquantaine de mètres, 100 mètres maximum. Alors que 100 watts, en fait, normalement, on est censé couvrir une bonne dizaine de kilomètres. Donc concrètement, dans le Brivadois, pour ceux qui connaissent, on va jusqu'à Arvan et on va jusqu'à la Chaumette. Normalement, c'est ça la portée d'un émetteur de 100 watts. Là, on émettait concrètement, on passait pas le centre-ville de Brioude, en fait.
1: Ah oui, non, non.
0: Donc concrètement, il y avait un problème. Et en fait, le problème était simplement qu'il fallait nettoyer ce connecteur. On a mis une tonne de dégrippant, une tonne de nettoyant contact. On a la brosse à dents, on a tout gratté. Là, ça c'est devenu brillant. Ouais. On a remis en route. Et là, je vous garantis, on a fait un tour en voiture avec Florian. Il était comme un dingue. Ouah, ça marche à Melun-Arvon, ça marche à la Chaumette, ça marche partout. Ouais. Et là, le problème a été réglé.
3: Comme quoi, mais ça tient à pas grand-chose. Hein.
0: Et en vrai, tu m'as dit, il y avait quand même initialement le problème. C'était que quand tu as lancé la radio, ça marchait très bien.
3: Oui.
0: Mais plus en plus les jours passaient, de plus en plus, il perdait de la portée. Mm. Et là, c'est un truc, j'ai toujours pas répondu. J'ai pas de réponse.
3: Peut-être que ça s'est continué à s'oxyder progressivement.
0: Peut-être.
3: Et petit à petit, la connexion se faisait de moins en moins bien. Mmh. Et
0: il y a aussi, on a aussi précisé qu'on a aussi refait la connectie du coaxial aussi.
3: Voilà, c'est ça.
0: Et la masse. Bon, la masse, on a aussi mis à la terre, en effet, parce que voilà, ça a été, on a tout revu.
3: Donc, ce qu'on vous raconte, ça peut paraître du chinois, mais en fait, alors déjà, il y a un super bouquin qui, personnellement, m'a beaucoup aidé. Moi, je l'ai fait un peu tourner aux bénévoles de la radio. C'est Radio It Yourself, un bouquin libre en open source qu'on peut choper sur Internet et qui explique absolument tout pour faire de la radio, qui est génial. Et en fait, on y allait quand même par étapes et voilà, avec un peu d'entraide, Robin qui nous a donné un coup de main.
0: Mais c'est radio associative.
3: Damien qui était... Salarié à l'époque est venu bricoler aussi, Camille, voilà, donc c'est de l'entraide, c'est...
0: Radio associative, voilà, c'est ça l'association. Voilà.
3: J'en profite aussi pour remercier Arthur qui a fait un énorme boulot sur le site internet. Il faut savoir qu'on a un site internet qui marche du feu de Dieu et qui reprend automatiquement tous nos podcasts sur lequel on peut tout simplement écouter le direct, mais c'est pas si simple que ça. Il nous rajoute des petites fonctions. On peut retrouver les musiques qui sont passées sur Radio Larsen, Super Larsen. Aujourd'hui, j'ai découvert, en allant sur le site, qu'il y a des petites formes d'ondes. Quand on écoute la musique, il y a des petites formes d'ondes. Donc voilà, des trucs jolis aussi. Donc Arthur, voilà, qui nous fait un super boulot de l'ombre. On ne se rend pas compte, mais c'est technique. Et grâce à lui, on va continuer à écouter Super Larsen quand on fera plus de FM, parce qu'on pourra toujours écouter via le site internet de Super Larsen.
0: Bah, c'est l'objectif des web radios.
2: Je voulais demander à Pauline si tu voulais nous dire quelque chose et je pourrais répéter ce que tu nous dis pour qu'on t'entende.
4: Ah ouais, on n'entend pas du tout, du tout.
2: Bah, on t'entend, nous, très bien, mais c'est dans... C'est dans la radio, nous on a mis dans une pièce de la maison la radio et ça marche pas. C'est très très bas. Ah.
4: Très très bas, ok. Et non, moi je trouvais ça super intéressant parce que j'avais entendu Florian raconter une partie des étapes, mais je connaissais pas toutes les étapes pour l'installation de l'antenne. Je ne sais pas si tu veux redire au fur et à mesure.
2: On me dit qu'on t'entend. C'est peut-être léger, mais...
0: Non, on l'entend très bien.
2: On t'entend très bien. Ah bah super.
0: Merci au travail de Nicolas avec un nouveau traité, avec son traitement de son aussi, qui permet d'augmenter le volume de nos voix.
2: Ok.
4: J'ai vraiment collé ma voix dans ma bouche au téléphone.
2: Super.
4: Comme j'habite un peu plus loin que la portée de l'onde, j'avoue que j'ai pas trop eu la chance d'utiliser la partie FM, ou alors pour avoir que des bouts. Mais en tous les cas, je suis hyper contente de ce projet-là aussi de web radio et de participer à cette belle aventure parce que c'est hyper riche. Pour ceux qui écoutent et pour ceux qui font, je pense. Voilà, donc merci d'avoir lancé cette initiative et de former ceux et celles qui veulent se lancer dans cette aventure.
2: Trop chouette. C'est trop bien ce que vous faites, Alain-Jacques. Aussi. Et on pourrait aussi, du fait de dire « ça va s'éteindre, la FM », on a eu plein d'anecdotes rigolotes de se rendre compte que les gens autour de nous, pas forcément qu'on connaît beaucoup, mais l'écoutent ou l'ont découvert par hasard sur leur voiture. Du coup, est-ce que vous avez des anecdotes d'auditeurices?
5: Je suis désolé, Tiffany, on n'a pas fait de déroulé. Moi, j'avais une question.
2: Historique, juste... d'abord. Vas-y.
5: J'avais une question un peu technique à poser et j'aimerais bien la poser maintenant et juste on revient sur les anecdotes juste après si tu veux bien. Alors moi, je me suis pas occupé de la technique ce soir, donc c'est une question aux personnes, je sais pas, entre Flo, Tiff, Robin, qui s'est occupé de l'installation ce soir. Donc on a Pauline en duplex de Mazera d'Allier grâce à un téléphone portable, je crois.
4: Avec l'application Signal.
5: Et je me demandais, alors, est-ce que ce système, il nous permettrait, peut-être pas ce soir, peut-être une prochaine fois quand on reviendra en FM, parce que, oui, alors, du coup, désolé, c'était peut-être un spoiler, mais on allait peut-être en parler à minuit, mais bien sûr qu'on reviendra. Est-ce qu'on peut, de la même manière, inviter des auditrices et des auditeurs à nous rejoindre grâce à Signal de cette manière ? Est-ce que c'est possible ? Ça, techniquement.
3: Ah, je pense que c'est extrêmement facile. Là, en fait, tout simplement, on a un groupe Signal et sur le groupe Signal, on a mis appel. Donc, en fait, on s'appelle sur Signal. Et en fait, ce qu'on fait est que on s'appelle sur Signal et cet appel, on le rediffuse ensuite sur les ondes. Donc, c'est quelque chose de très simple techniquement à faire où on peut dire aux gens, mettez-vous sur ce groupe-là, on s'appelle et voilà.
5: Et donc ça, c'est avec ton numéro, Florian là ?
3: Non, c'est avec le il faut que quelqu'un ait un portable ou pas. Ça peut se faire aussi via l'application ordinateur de Signal. Et il suffit juste d'avoir un compte sur Signal et de s'appeler via Signal.
5: C'est ça.
3: Alors, on utilise Signal parce que on n'est pas très WhatsApp. En tout cas, moi, personnellement, je ne suis pas WhatsApp parce que, voilà, éviter le plus possible les GAFAM qui pompent et revendent nos données. Signal est quand même un peu plus éthique là-dessus, enfin même beaucoup plus éthique là-dessus. Mais ça marcherait avec d'autres applications. Hein.
5: Et alors, est-ce que, est-ce que c'est possible, alors je ne connais pas très bien Signal, mais est-ce que c'est possible de dire aux personnes qui nous écoutent là sur le Brivadois de venir nous raconter, de nous appeler pour nous raconter une anecdote, puisque Tiffany demandait une anecdote.
3: Alors, il faudrait qu'on se mette sur un autre groupe Signal. Il faudrait lancer un groupe Signal ou un appel via un autre groupe Signal. Si quelqu'un a envie d'essayer ça sur un appel Signal, je sais qu'il y a le groupe Signal événements culturels locaux. On peut essayer un appel et voir si ça répond. Nous pouvons tenter cela.
4: Il faut couper le.
3: Voilà. Je coupe cet appel actuel et si tu veux essayer de nous appeler via le groupe événements culturels locaux, Pauline, on va voir si ça marche.
5: Je veux dire qu'on va pirater.
3: Voilà.
5: On n'a pas osé faire de radio pirate, mais là, on va pirater un groupe Signal sur lequel on n'est pas administratrice et administrateur.
3: En direct, c'était pas prévu. Là, on fait totalement de la radio directe.
4: Moi, je ne suis pas administratrice du groupe, donc je me connecte à ce groupe-là et je mets quoi comme numéro ?
3: Eh bien, on va voir. Tu vas voir si tu peux nous rejoindre en appel. Donc, je vais quitter cet appel.
5: Alors,
3: on va voir si ça marche.
5: Pendant cette aparté.
3: Tu vas sur l'événement culturel locaux et tu vas rejoindre l'appel. On va voir si ça marche, c'est un test.
5: Pendant cette aparté technique, je vois quelqu'un au bout du jardin. Mais qui est cette personne ? Est-ce que tu veux nous rejoindre ?
3: Bonjour, événement culturel locaux. Alors, nous allons voir si des personnes se connectent à nous sur l'événement culturel locaux. Peut-être qu'on peut faire un petit message sur ce groupe pour dire coucou, si vous voulez nous rejoindre, vous pouvez.
5: Pour faire les pirates bienveillants.
3: Oh bah oui, tout de même. C'est quand même ça. Alors, nous dis un petit mot pendant ce temps-là, je fais ce message.
5: Oui, alors, pour information, pour les personnes qui nous écoutent dans le Brivadois, il existe donc un groupe sur l'application Signal qui permet de recenser de manière participative les événements culturels. Dans le secteur, je dirais que le secteur il correspond à peu près au pays de Lafayette, de Saugues jusqu'à Auzon, de la Vallée de l'Allier. Oui, on t'entend très très bien, Florian.
6: Donc ça veut dire qu'on peut tout à fait reprendre le signal et de s'appeler comme ça. Pirater le plateau en direct pour rejoindre le groupe Signal.
5: Je crois qu'il y a un tout petit décalage, Florian, entre ton téléphone et la radio, mais très léger.
4: Est-ce que vous m'entendez ?
5: Oui, on t'entend très bien, Pauline.
0: Fort et clair.
4: Moi aussi, j'ai piraté le groupe.
5: Qui est avec nous à la radio, Super Larsen ?
4: Je vais peut-être mettre un message sur le groupe, peut-être que ça fera venir des gens.
5: Alors, du coup, et comment on sait, est-ce qu'on a un petit message qui nous dit qu'il y a quelqu'un qui nous rejoint ou c'est la surprise ?
1: Un petit dessin.
4: Que c'est la surprise.
5: D'accord. Ce qui serait bien, c'est quand même, s'il y a des personnes qui répondent, de les prévenir qu'ils sont à la radio, quand même. De demander un petit consentement, ça serait pas mal.
7: Oui, c'est vrai.
5: Mais si on met un message, on pourra se permettre de se dire que les personnes sont au courant, que si elles nous rejoignent, elles sont sur...
4: Je vais mettre un message sur le groupe.
5: Florian le fait aussi de son côté. Vaut mieux deux messages qu'un seul. Ou que zéro.
0: Moi, bien sûr, si jamais il y a un qui se perd.
5: Nous sommes à côté de l'antenne de la radio Super Larsen à Brioude. Et... Alors, peut-être qu'on prend un petit peu d'avance sur la fin de l'émission, je ne sais pas, puisqu'on n'a pas vraiment de déroulé. Mais je voulais quand même vous annoncer que cette antenne, je crois qu'on ne va pas la démonter. On va débrancher l'émetteur, parce que l'antenne, on est persuadé qu'un jour, on arrivera à retrouver une autorisation d'émettre. Et qu'on reviendra. Ça sera Super Larsen 2, le retour.
0: C'est vrai. Et puis bon, vu la complexité qu'on a mis pour la monter... C'est quand même appréciable, on peut la laisser peut-être.
2: Ouais, on va éteindre juste la multiprise, et voilà. Et le câble Ethernet.
0: Oh, tu crois le câble Ethernet ? La multiprise, ça suffit.
2: Oui, c'est pareil.
0: Bon, il y a un gros blanc à l'antenne, on va éviter quand même de faire des blancs. Allez, bon, tu nous balances quoi ? Qu'est-ce que nous avons pour la suite sur Radio Larsen, Florian ?
1: Allez, une petite musique.
0: Petite musique. Allez, qu'est-ce qu'il y a de beau ?
1: Quelque chose qui change.
0: Allez.
1: On n'a pas l'habitude d'entendre partout.
0: Ah ah, surprise. Alors, c'est le lancement...
1: Quel style aurais-tu envie d'écouter ?
0: Ah, j'ai pas de style, moi. Tu mets du hard rock si tu veux, comme tu veux mettre de la pop.
1: Nous allons mettre une musique qui s'appelle « Tire ton lait » du groupe Avenir.
0: C'est parti sur Radio Larsen. Tire ton lait Avenir. J'ai rien coupé du tout, moi.
1: Vu que t'as bricolé sur les paramètres.
0: Ah J'ai éteint ce micro, zoom, casque, ah oui, ça transite par là.
1: Ouais, ouais.
0: Ah, mais il faut juste changer les paramètres de Jingle Palette. Bon, un petit souci technique, on est en train de le paramétrer en direct pour vous. Ça va être... Alors, on est en train d'essayer de paramétrer comment ça fonctionne, parce qu'en fait, on a un paramètre audio qui... Alors non, c'est pas ça. Source peut-être. Non. Top horaire, palette, option. On était forcément dans option, c'est sûr que ça se passe là-dedans. Et est-ce qu'on serait dans lecture stop peut-être Non. On peut colorier. Ah, ça veut pas fonctionner. C'est dommage. On va trouver une solution. Mais il faut juste qu'on trouve pourquoi est-ce que ça ne veut pas fonctionner. Alors que normalement tout est censé fonctionner. À moins que il faudrait qu'on change la source peut-être de notre côté. Vous écoutez actuellement Radio Larsen sur 101 à Brioude. On a juste un petit problème technique avec notre cartoucheur audio. On est en train d'essayer de le paramétrer, mais on n'arrive pas à trouver pourquoi est-ce que on peut pas changer. Ah, j'ai peut-être trouvé une solution. J'en ai peut-être une de solution. Qui consisterait à utiliser... à mettre ça comme ça. Alors, si on redémarre notre Jingle Palette... on utilise un cartoucheur. Donc un cartoucheur, pour ceux qui ne savent pas ce que c'est un logiciel qui nous permet de pouvoir jouer plein de sons et de pouvoir choisir des sons. Donc on va faire un petit test. On va voir est-ce que ça fonctionne sur... peut-être que ça fonctionne ou ça ne fonctionne pas. Pas sûr. Est-ce que nous avons quelque chose qui passe à la radio ? Je pense pas. Ça sort de mon côté, mais...
1: Bah sinon, on va faire un truc dégueulasse.
0: Ah non ! Oh pitié ! Non. Non, non, mais on était bon. C'était bien. Voilà, là on est bon. Et là, ça doit passer normalement à la radio. Si j'ai pas de bêtises, ça doit passer à la radio normalement. Est-ce que ça passe? Ah non, mais je sais ce qui se passe. Eh ben oui, non, mais je sais ce qui se passe. C'est que le problème qu'il y a, c'est que nous avons notre logiciel de diffusion qui a besoin d'avoir son réseau de microphones. C'est pour ça que ça ne marche pas. Mmh. Ah, donc on va devoir couper potentiellement temporairement le direct pour qu'on change la source. On revient dans quelques minutes.

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1: Et ben voilà, ça c'est du jingle.
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3: Rebonjour sur Radio Larsen, ça y est, nous avons résolu notre petit problème technique. Nous avons maintenant de la musique qui est disponible. On va pouvoir donc tout de suite envoyer le son à venir avec Tire-t-on-les. Bon après-midi et bonne fin de journée à tous avec Radio Larsen, 101 Brioude.

0: À venir avec Tire ton lait sur Radio Larsen 101 Brioude. Bonne fin de journée à tous. J'espère que vous allez bien. 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
1: .fr.
0: .fr. Il faut
1: on espère que vous avez aussi mis de la bière dans votre lait ou du lait dans votre bière.
0: Ouais, sans commentaire.
1: C'est la chanson que tu viens de lancer, Robin.
0: Et on précise que l'abus d'alcool est dangereux pour la santé quand même. Mais il faut le préciser, c'est un argument légal. On n'a pas le choix de le dire. Et c'est un fait.
1: Est-ce qu'on se réécoute une autre petite chose?
0: Allez, on peut s'écouter. Qu'est-ce qu'il y a?
1: Allez, je vous propose une fiction audio parce que sur Super Larsen, il y a aussi des fictions audio. Là, je vous fais écouter une fiction qu'on avait fait avec des jeunes au Puy-en-Velay qui s'appelle Aïcha Kandisha.
0: Ah,
1: je vous en dis pas plus. Et si vous voulez après nous appeler pour réagir, on vous laissera réagir.
0: Allez, c'est on envoie la fiction, Florian.
2: Straft, il y a un endroit là-bas, vous voulez pas on s'installe là-bas?
3: Oui, super.
4: Eh, pourquoi pas, j'ai où?
2: Venez, on passe la nuit là-bas.
4: Ouais, il est bon ce campement en plus. Ouais, venez là, c'est un bon endroit.
3: Ramenez les sacs à dos.
4: Ah, les petits, vous voulez jouer au foot? Allez-y, pas très loin là. Ouais, juste là.
3: Restez à côté du campement. Allez, pas dans la forêt.
4: Bon, allez, jouez bien.
2: On va jouer au foot.

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0: J'ai cru que c'était Ronaldo, j'ai tiré, elle est partie.
2: Ouais, mais la balle là, putain, j'ai pas envie d'y aller. Hein.
0: En plus, j'ai vu, elle est partie loin, viens avec moi, s'il te plaît.
2: On va essayer. Hein.
0: Merci, je t'aime.
2: Vas-y, viens.
0: Comme je crie, l'ambiance, elle est lourde.
2: Elle est où la balle?
0: Elle est là-bas.
2: Putain, ça s'enfonce. Ah, c'est loin le capa là.
0: Plus on y va, plus il fait noir.
2: Putain. Bah, on va s'arrêter, on va essayer de. On revient tout à l'heure, non?
0: On a déjà avancé.
2: Bon, attends, finir. Hein, allez.
0: C'est que là, je tremble, j'ai la chair de poule.
2: Voici.
0: Ouais, mon frère. La forêt, l'ambiance, me rappelle trop une histoire.
2: C'est quoi? Quelle histoire?
0: C'est l'histoire dont celle qu'il faut pas prononcer le nom.
2: Ben, je connais pas, vas-y dis-moi s'il te plaît.
0: L'histoire en fait c'est une histoire d'une femme dont la beauté était sans pareil. Elle était tellement belle que tous les hommes la voulaient. Elle avait un mari pieux, elle était pieuse.
2: Elle ressemble à quoi celle-là?
0: Elle est magnifique, elle est vêtue d'un voile, elle avait un corps sans pareil. Elle aimait son mari de tout son cœur comme je l'ai dit. Mais à un moment, lors de la guerre Maroc-Portugal, son mari et le reste de sa famille fut tué par des envahisseurs portugais. Elle était tellement triste qu'elle s'isole. Pendant quelques jours, elle parle pas, elle mange pas, elle s'isole. Elle tombe en dépression, quoi. Et Skina, elle meurt de chagrin. Quelques années plus tard, elle réapparaît.
2: Ah, mais si, je vois c'est qui. Je sais pas l'histoire de... Aïcha Kadisha.
0: Ah mais t'es malade, faut pas dire son nom, j'ai trop peur là.
2: Ah oui, c'est vrai, excuse-moi.
0: Dans les forêts comme celle-ci, on ressent l'apparence, la présence d'une femme avec des sabots de chèvre, ressemblant à Aïcha Kadisha. On sait pas vraiment aujourd'hui si c'est vraiment elle, mais... Ses yeux rouges qui envoûtent les personnes proches d'elle, son aura, une aura... apparemment effrayante, qui à la fois attire les personnes vers elle, mais les effraie. Aïcha, maintenant, elle a l'habitude de traîner dans les forêts, proches des rivières. Elle a l'habitude d'envoûter les personnes qui viennent, les tuer, tuer homme ou enfant, n'importe qui, dans la nuit. Ah, il y a quelque chose, il y a quelque chose, il y a quelque chose.
2: C'est fini là. Ah oui, ah ah. Aïcha, Kadisha à l'instant sur Aïcha. Oh pardon, je parle très très mal. Merci Florent de me reprendre quand
3: Aïcha
2: même.
3: Kadisha.
2: Aïcha Kadisha.
3: C'est la dame blanche du Maghreb en fait. Voilà, si vous connaissez les histoires de la dame blanche, eh ben, c'est un peu la version historique. Donc là c'était avec des jeunes qui étaient d'origine marocaine notamment, qui ont voulu raconter cette histoire. Mais je pense qu'on peut trouver des déclinaisons de la dame blanche dans à peu près tous les pays du monde. Quoi.
2: Bon, ben, merci beaucoup. Bon, bizarrement, je suis censé profiter de la fête, et qu'est-ce que je me retrouve encore à la technique? C'est pas juste, hein, vraiment, c'est vraiment pas juste. Ben, pour la peine, on prend DJ sur Radio Larsen.

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1: Par ça, nous avons Camille qui veut faire un message. Bonjour Camille.
2: Oui, bonjour. Je crois qu'on a un auditeur en ligne.
3: Oui, allô, Radio Larsen, vous m'entendez? Super Larsen, vous m'entendez? Est-ce que vous m'entendez? Oui, je suis dans mon camion sur la nationale. Je voulais vous dire, j'adore votre radio.
4: T'as devant ton char!
3: C'est Jean-Michel! 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Oh oui! Pauline! 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Super Larsen, je suis vraiment pressé de vous retrouver sur ma FM, dans mon poste radio, dans mon camion. Des gros bisous. Merde, y'a la police.
1: Merci beaucoup pour ce témoignage, cet auditeur. D'ailleurs, j'ai même pas son nom, mais merci à l'auditeur. Bon, je pense que maintenant on peut repartir là où nous étions. J'arrive même plus à parler décidément, tellement qu'on me perturbe. Bon, on envoie tout de suite DJ sur Radio Larsen sans un brioude.

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0: Et c'était la pompe moderne DJ. Vous avez reconnu le style Brassens mélangé avec avec Diams. Alors attendez, nous avons un nouvel auditeur, je crois, qui se trouve dans des grottes.
1: La grotte des chips.
0: La grotte des chips. Ah, ça fait comme ça. Avez-vous déjà entendu le bruit de la chips à la radio? Il croustille, hein. On donne la parole à tout le monde sur la radio, hein. Même aux chips, hein, vous vous rendez compte, hein. Alors, il y avait des petites anecdotes qu'on a récoltées. Je crois que Tiffany, tu avais une première anecdote à nous confier.
1: Ah oui, pas plus tard que ce matin. Un petit garçon je sais pas quel âge il a, 6 ans, non plus, 7 ans, qui choisit de rester plutôt dans la voiture que d'aller faire les courses avec ses parents, que de sortir au travail de ses parents, et parce qu'il écoute la radio, soit Skyrock, soit Super Larsen. Donc, c'est-à-dire qu'on est aussi écouté que Skyrock.
0: Aussi important.
1: Pour ce petit garçon. Autre anecdote.
0: C'est pas rien. Une fois, lors d'un café à la clé, d'une émission, une mensuelle à la clé, une personne un peu âgée qui me dit « Oh, bah, je vous ai découvert complètement par hasard en écoutant dans ma voiture votre radio. » Bon, ça marche pas tout le temps, hein, mais quand ça marche, c'est rigolo, hein. Bon, je suis pas fan de tout ce qui se passe, hein, mais on est content, ça change, hein, c'est différent. Hein. Donc voilà, on salue cette personne si elle nous écoute ce soir. Je ne connais pas son prénom, mais voilà, peut-être qu'elle est avec nous pour cette dernière soirée. D'autres anecdotes dont vous avez eu connaissance? Non? Eh bien, n'hésitez pas, hein, si vous en avez, à nous les partager. Vous pouvez les envoyer à, par exemple, contact@lacaligramme.fr avec deux L et deux M. Eh ben, on va peut-être tranquillement rendre l'antenne, hein, pour reprendre la MLF et vous remercier aussi de nous avoir écoutés et d'avoir participé à cette aventure ces 9 derniers mois. Et espérons, comme Camille, que ça va reprendre. On ne sait pas quand, mais on est sur le sujet.
1: Et s'il y a d'autres personnes motivées sur ce sujet, ouais, faut pas hésiter à se faire connaître de l'association, parce qu'il y a du travail.
2: La Caligramme.
0: Et merci aussi aux copains et copines de Amber aussi, de Radio Super, parce que Super Larsen, c'est quand même Brioux de Langeac, mais aussi Amber. Donc, si vous avez envie de faire de la radio, mais plutôt côté Amber, allez les voir aux locaux côtiers. Sinon, sur le site de Super Larsen, je crois qu'il y a un lien pour les contacter. Et bien sûr, on vous forme, hein, on apprend ensemble, on continue, hein. Vous avez entendu ce soir, la qualité n'est pas toujours au rendez-vous, hein. C'est pas ça le plus important, hein. Le plus important, c'est de faire des choses ensemble, de se rencontrer, de faire du lien et qu'il se passe des choses sur notre territoire et que les gens continuent à faire des choses ensemble, tout simplement. Et c'est déjà pas mal aujourd'hui, recréer un peu de la solidarité, un peu de lien, un peu d'entraide aussi, savoir ce qui se passe à côté de chez nous. C'est aussi vous, ce que vous avez envie de mettre dedans. N'hésitez pas, hein, c'est un projet collectif et on est ouvert à faire évoluer le projet selon les envies des personnes. Et est-ce qu'on... Et un dernier mot,
1: Robin.
0: Robin, un dernier mot.
3: Non, j'ai pas de dernier mot.
1: Bouton pour.
3: J'attends indéfiniment pour faire passer le bouton. J'attends un signal de dire.
1: Les programmes habituels.
3: Allez, on rend l'antenne.
0: Un petit mot sur le jingle qu'on va passer quand même. Jingle, la recette de Super Larsen, c'est un jingle qui a été fait lors d'une rencontre justement entre Amber et Brioux. On s'est dit, il faut faire des jingles. Et donc c'est ça aussi, c'est très rigolo, on peut faire des jingles ensemble. Et donc là, vous allez, si vous nous avez jamais écouté, je peux vous le présenter, mais si vous avez déjà écouté Super Larsen, je pense que vous avez déjà entendu ce jingle quelques fois, mais c'est une reprise de Astérix Mission Cléopâtre. Version Brioux d'Amber. Et donc c'est parti pour le jingle recette super Larsène.
1: Au revoir FM.
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0: Eh bien, puisqu'on parle de musique récente, continuons. Du coup, je vous propose un petit titre de Bashung qui est sorti en 98 sur l'album Fantasy Militaire, celui de La Nuit Je Mens, écrit avec Jean Foc. Et c'est une musique qui est composée par Bashung avec les Valentins. Il commençait à être un petit peu complètement out, l'ami Bashung, et il a fait une petite cure de repos parce qu'il sortait de la tournée Chatterton et qu'il était complètement claqué et qu'il n'avait plus trop envie de rien. Donc il fallait, lui fallait beaucoup de nounou pour le porter et pour faire ce nouvel album. Et du coup, c'est Edith Fambrena, des Valentins, qui a aussi écrit, pas du tout écrit, qui a réalisé l'album posthume qui s'appelle
1: Le Pétrole.
0: Non, l'album posthume, c'est En Amont. Voilà, j'ai des trous de mémoire en même temps, alors que j'ai écrit, j'arrive plus à retrouver les lignes. Mais donc voilà, il a fait cet album dans cette ambiance-là de reconstruction, on va dire, et le titre Dehors que je vous propose, en fait, c'est vécu comme un retour à la société, une resocialisation de Bashung qui revient à la vie, en fait. Voilà, on l'écoute comme ça.

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0: Et voilà, ça c'était histoire de vous réveiller un petit coup avec Bakounine, fête du jardin, pas la guerre, si vous n'avez pas compris les paroles, oui, parce qu'il parle, c'est une autre forme de chant lyrique. Voilà, c'est
1: ah, ça dégourdit avec... les esgourdes. Ouais,
2: voilà. C'est qui maintenant ? Ah oui, eh ben, écoute, je me permets d'enchaîner un petit peu, de rester dans ce flux musical. Je veux parler d'un groupe qui s'appelle The Garden, qui est un groupe de frères jumeaux de Californie, un peu complètement zinzin. Et j'ai envie de vous faire passer le morceau qui s'appelle Crystal Clear des Garden.

0: Alors, bon, là, The Garden, donc un groupe américain, des années 2015, hein, tu nous as dit,
1: Ouais.
0: c'est ça?
1: Oui, c'est un groupe qui à l'époque était sorti sur un label qui est américain aussi, qui s'appelait Burger Records. C'était un peu le The Label où tout le monde, tous les groupes garage, punk, etc., les années 2010, c'était un petit peu le rêve d'accéder à ça. Et
0: D'accord.
1: ensuite, Burger Records ont eu une sorte de Me Too. En fait, il y a une, je sais plus, une américaine justement qui a fait un Me Too là-dessus. Et en fait, il y a eu pas mal de groupes qui ont fait de la merde. Et voilà, donc en gros, The Garden, eux, tout va bien, ils ont rien fait de grave. Rien du tout même. Et enfin bref, du coup, c'est venu de...

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3: On a commencé l'émission avec lui, mais on va quand même y revenir parce qu'il est, c'est un poète et qu'il a écrit plein de jolies chansons. On va écouter un son de Dick Annegarn, imprononçable ce nom.
4: Dick Annegarn.
3: Annegarn. Oh bah, d'accord, excuse-moi.
5: Micro vert.
4: Un Hollandais pris pour un Belge pendant très longtemps parce qu'il chantait à Bruxelles.
3: Mais, ouais. Ouais. Mais il a grandi en Belgique, non?
4: Mais non, sinon il a grandi
6: peut-être
4: à Paris en fait.
3: Ah bon, bon.
6: Enfin, il a chanté Bruxelles, voilà.
3: On va écouter la chanson.
4: Il aimait beaucoup les choux.
3: Sacré géranium, voilà, que j'ai envie de passer parce que c'est le chanteur préféré de ma mère. Voilà, Fabienne, si tu es là, on t'embrasse. Et on est allé le voir en concert toutes les deux il y a quelques années. Et c'est vrai que.
6: C'était génial.
3: Voilà, bah, c'était absolument génial. Malgré ses 70 ans, ça ne l'arrête pas. Voilà, et je crois que je ne suis pas la seule à avoir une histoire avec.
4: Non, moi, c'est vrai que aussi, je chantais ça à mes filles pour les endormir quand elles étaient bébés. J'avais tout le répertoire. Je faisais bébé éléphant, tout ça. Mais du coup, sacré géranium aussi.
7: Sacré géranium,

Eh ben, on va rester dans les chansons qu'on écoutait quand on était petite et petit. Moi, c'est un groupe que j'adore. Cricri aussi, d'ailleurs, je crois. Donc, Cricri, si tu nous écoutes, gros béco. Voilà, alors j'avais déjà passé un morceau de Le Poète et la Rose sur Radio Super. Et puis ben, là, je vais vous en faire découvrir un deuxième si vous ne connaissez pas. Alors, Les Enfants Terribles, c'est un groupe qui a sorti seulement deux albums, qui s'est formé en 1966, qui était composé de quatre personnes. C'était un groupe vocal et musical français, donc de Alain et Luce Ferral, qui étaient mari et femme. Les frères, deux frères et sœurs de Luce Ferral, donc Gilles et France Pommier, ont rejoint le groupe, ainsi que Jacques Mouton. Voilà, c'est trois garçons et deux filles qui, ensemble, ont sorti un album qui les a consacrés, un album qui s'appelle C'est la vie. Et là, je vais vous passer un morceau qui s'appelle Les fleurs imaginaires.

0: Eh bien, merci pour les enfants terribles.
1: Avec plaisir.
0: Ouais. Et puisqu'on est dans les histoires de famille, toi t'écoutais quand t'étais petite, moi, en fait, quand je fais la programmation, je suis à la maison et je sélectionne plein de trucs et j'écoute plein de trucs et tous ceux qui tournent autour, ils donnent leur avis, en fait.
2: Oui.
0: Et c'est ultra pénible. Ah. En disant, mais t'as pas mis ça, et ça, tu veux pas le mettre.
1: Et si tu les invitais à nous rejoindre,
0: bah oui, et donc voilà, non, bah, non, là en l'occurrence, c'est Salomé, ma fille aînée, qui est pas ici, et qui me dit, ah, mais il faut absolument que tu mettes Pomme Jardin, elle est hyper belle cette chanson, j'arrête pas de l'écouter. Donc voilà, Salomé, si tu nous écoutes, c'est pour toi. Voilà.
1: Bisous,
0: voilà.
1: Salomé.
0: Donc,
1: bisous,
0: Salomé. Pomme Jardin.

0: Je ne
1: sais
0: pas.
1: C'est la mésange charbonnière.
2: Bravo.
1: J'en ai plein dans l'arbre.
0: C'est dingue. Ouais. Bon, moi, j'avoue que je suis vraiment une truffe hein, au niveau des chants d'oiseaux.
2: Eh ben, on peut pas, ouais. On peut pas. Tout savoir,
1: et ouais, mon
2: on
1: pote.
2: Peut pas être bon partout, hein. Voilà,
0: très bien.
2: C'est effectivement la mésange charbonnière, tout à fait.
0: Voilà. Moi, je vais vous passer un morceau maintenant d'une chanteuse d'origine genevoise, donc suisse, qui s'appelle Johanna, qui a sorti pas beaucoup d'albums, 2 ou 3 albums. Donc elle est genevoise, mais elle est fixée à Grenoble depuis son début de carrière, en 2008. Un album qui s'appelle Moi Bordel, donc sorti en 2008. Et on écoute Fleur par Johanna. Alors si vous écoutez bien les paroles, la fleur, c'est pas celle qui pousse dans le jardin, là, celle-ci. Écoutez bien les paroles, Johanna, Fleur.

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1: Alors, pif paf, hein, pif paf pouf, hein, si on en...
2: Alors, les bons plans.
1: Les bons plans. Non, alors on se disait qu'effectivement, la thématique du jardin... Terreau. Soit dit en passant, suggéré par une personne absente, bravo.
2: Merci, non surtout merci quoi.
1: Merci beaucoup. Que oui, et du coup on était un peu embêtés parce qu'on se disait, ouh mais tout est que des chansons calmes et gentilles.
2: Je serai pas là pour la prochaine, mais je propose les obsèques.
1: Voilà, bah, un petit truc un petit peu dansant, l'orchestre du Jardin de Guinée, qui était un groupe actif de 1962 à 1984 à Conakry, qu'on appelait aussi Bala, et c'est Baladin. Voilà, alors là, c'est un... Je vais vous passer un de leurs tubes. Na Soba, l'orchestre du Jardin de Guinée.

0: Hey, on est de retour sur les ondes. On en profite pour vous annoncer le prochain thème qui sera après s'être prélassé dans un transat dans le doux jardin que nous visitons aujourd'hui ensemble, hein, Étienne. On a envie de dormir un peu.
1: Carrément.
0: Et du coup, quelle belle transition pour dire que le prochain thème dans un mois qui nous réunira, ce sera sur le sommeil. Cette version-là du sommeil.
1: Je croyais que le prochain thème, moi, c'était les Verseaux ou un truc Le sommeil, bien. Je vais m'endormir.
2: D'ailleurs, en parlant de dormir, il est presque l'heure d'aller au lit, là. Donc moi, je vous conseille d'écouter. Je vous conseille pas. On va écouter. Je vous impose d'écouter cette fois un copain qui s'appelle Nick Weldon. C'est un musicien anglais qui a migré en France il y a déjà, 10-15 ans, qui est un artiste incroyable, qui fait de la musique folk, qui est superbe. Et je vous conseille de le découvrir tout de suite. Et celle-ci, elle s'appelle Garden of Doubt.
0: Excusez-moi.
3: Le jardin du doute.
2: Eh oui.
3: Garden of Doubt.
2: Yes.

Ne vous endormez pas tout de suite, on va passer la seconde avec un petit truc un petit peu plus violent du groupe Soundgarden qui a été formé en 84 par trois compères de Seattle. D'après une sculpture musicale faite de tubes et de girouettes, là où les gens se rencontraient pour des soirées, des moments romantiques. Voilà l'origine de ce groupe qui propose Flower dans leur premier album sorti en 89, Ultra Mega Ok.

0: C'est la pie, ça.
1: La pie.
0: La pie, la pie, la pie.
2: La pie, la pie bavarde, bravo.
3: La pie chicante.
2: La pie chicante. Magpie. Ben voilà, Magpie, on va lui claquer le beignet, comme on dit, dans le jargon des techniciennes de radio. Oui. Quoi ? Eh ben, on va se quitter. Il est 20h57 et 22 secondes, mardi 18 mars 2025. Vous étiez, évidemment, nombreuses et nombreux à nous écouter sur
3: Bien
2: Radio
3: sûr.
2: Super.
3: Ah ben, vu le nombre, le niveau de messages reçus pendant l'émission, du coup, il y en a eu tellement qu'on ne sait pas on qui répondre. Donc voilà, ben, on se dit que vous vous contentez d'écouter l'émission. Mais je note qu'il y a quand même une petite, un petit engouement pour la programmation d'Alex. C'est unanime.
2: Félicitations.
3: Sur un sondage, Alex a remporté la soirée.
1: Wow.
0: Quel talent.
3: Après deux Cécile, dernier Pierre. Et ouais,
1: Pierre.
3: Pas de bol, Pierre.
1: Oui.
3: Ouais, dernier.
1: Les absents ont toujours tort. Toujours tort.
3: Non, il est là.
2: Eh ben, merci à toutes et tous d'avoir été parmi nous. Merci Étienne, merci Pierre, merci Alex. J'ai oublié ton prénom.
3: Antoine.
2: Merci Antoine, pardon. Oui, j'étais concentré, trop de boutons partout.
0: Pas de soucis.
4: Et bravo à toi pour cette première technique.
1: Oui, exactement.
2: Ma foi.
4: T'as géré ça comme chef. Joseph,
2: merci à toutes celles et ceux qui m'ont appris à faire. Alors, il y aura peut-être encore des ratés, mais ouais, c'est bien. On est plein maintenant.
3: Ça va se professionnaliser.
2: Tourner les boutons.
4: Il a un double micro.
3: J'essaye
4: micro,
3: de
4: Etienne.
3: Parler en stéréo.
2: Ah mais parce que, attends,
3: le
2: je t'avais pas branché.
3: Pas ouvert. Voilà, l'effet waouh.
2: L'effet waouh. Donc, pour clôturer, on l'a pas encore entendu quand même cette fois-ci. On ne la présente plus, Anne Sylvestre, dans le Jardin des Poissons.
4: Mm-hmm. Oui.
3: Allez, au revoir.

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1: J'aimais énormément mon grand-père. C'était quelqu'un de passionnant. 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